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0: jeudi 24 septembre 2026. Merci aux amis de France Muso pour les belles sélections de la nuit. 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

C'est le matin sur Jet FM et ce matin nous continuons d'explorer comme tous les jours cette semaine les œuvres de la compositrice française contemporaine Suzanne Giraud, née en 1958. Ici un concerto pour violoncelle. Anne Gastinel tenait le violoncelle. L'orchestre Pays de Savoie, dirigé par Grazia Contrato, menait cette création en 2005. L'œuvre a été créée en 2004. On ne quitte pas le violoncelle, voici un autre concerto pour violoncelle plus ancien, écrit en 1966 par le compositeur russe Dmitri Shostakovich. Le concerto pour violoncelle numéro 2 en sol, opus 126, Maria Kligel est au violoncelle et le Polish National Radio Symphony Orchestra est dirigé par Anthony Witt.

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Sur Jet FM, ce matin, nous avons écouté de la musique, évidemment, de la musique qui s'est enchaînée assez logiquement depuis le concerto pour violoncelle numéro 2 en sol de Dmitri Shostakovich. Il y a eu ensuite encore un peu de violoncelle avec Anya Lechner qui tenait le violoncelle, Vassilis Tsabropoulos qui est un pianiste très très fin et qui jouait ensemble la musique de Georges Ivanovitch Gurdjieff. Gurdjieff est un personnage truculent ou en couleur, qui a été soupçonné de plusieurs choses un peu étonnantes comme création de sectes, choses mystiques, mais aussi il est un compositeur assez fin de musique savante mais issue des cultures populaires, comme ici le chant From the Holy Book, variation 1 que nous avons écouté. Cet extrait d'un disque publié par ECM en 2004 baptisé Chants, Hymns and Dances. À la suite, un peu de musique ambiante avec Othello Auburn, un extrait de son très beau disque Two-Way Switch, publié en 2017 sur le Cabanon Records. C'était le morceau Samaritan Metric. Puis André Bratton, dans une ambiance aussi plutôt tranquille, un extrait de son disque Picture Disc en 2021 chez Small Town Supersound. Et c'était le morceau Morning, avec cette petite délicatesse acoustique à la guitare qui a amené une petite série folk. Myriam Gendron, extrait de son très beau troisième disque Mayday en 2024, c'était Quand j'étais jeune et belle. Puis Bonnie Prince Billy avec The Way, morceau d'ouverture du disque Master and Everyone en 2003. Tim Buckley en 1969, un extrait de Blue Afternoon, c'était le morceau Café. Puis il y avait le terrible morceau The Kursk de Matt Elliott, extrait du disque Drinking Songs en 2005 et qui évoque le tragique naufrage du sous-marin russe. Ensuite, c'était Felicia Atkinson avec Amber's Desires, un morceau qui figure notamment dans une compilation baptisée Musique ambiante française volume 2 chez Tiger Sushi en 2019. Puis il y avait Panta du Prince avec l'ouverture du très beau disque Conference of the Trees en 2020, le morceau Approach in a Breeze, enfin à l'instant. Robert Wyatt en compagnie de Dishari pour le morceau Trade Union, dans l'album Nothing Can Stop Us, un disque de 1982 où Robert Wyatt reprend différents hymnes et différents chants de lutte un peu partout dans le monde, ici donc en Inde. On termine cette programmation du matin avec l'ouverture du tout dernier disque en date de The Dorothy Column. Après toutes ces années, Vinnie Riley, qui mène The Dorothy Column depuis l'orée des années 80, à 72 ans, remet le couvert pour un disque très convaincant qui vient de sortir donc sur le label London. Le disque s'intitule Renaissance et nous écoutons le morceau d'ouverture Echoes in the Memory.

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1: Oui, c'est bon, je l'ai en visu.
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nous sommes aujourd'hui à la torpille numéro 50. Oui, oui, bah là, je prépare, je vais l'envoyer. Dessus, il y a écrit torpille vie. Oui, la vie. C'est sympa. Une torpille vie qui va détruire, en fait. C'est ça, la vie. C'est la destruction. On va comprendre ça très, très, très, très plus, beaucoup mieux. Surtout dans la torpille 51. Qui va... Et voilà, c'est ça, cette saison, les torpilles sont lancées n'importe quand. Donc, même moi, je sais pas quand est-ce qu'elle va être lancée. Ça, il faut voir ça avec Henri, le programmateur de Jet FM. Eh oui. Donc, allons-y. Torpille vie. 1, 2, 3, parti. Alors, contrôle par le sexe, l'absence de rock, l'argent est partout. Comme les extraterrestres. Les forces extraterrestres du côté invisible agissent. L'argent de la réalité agit. Où est l'équilibre? Alors, première question, après ces notes, qu'est-ce que le sexe provoque? Un bien-être agissant jusqu'à un point de jouissance extrême. Nous sommes donc dans la réalité. Secondement, du côté invisible, le sexe endosse un rôle destructeur. Il pourrait bien s'approprier les forces du mal dans le délire d'Antonin Alpas, d'Antonin Artaud, afin que la réflexion intérieure ne prenne pas son envol ou encore que les morts vivants restent sans vie. Voilà ce que fait le sexe. Que la réflexion intérieure ne prenne pas son envol ou encore que les morts vivants restent sans vie. La vie dans le temps est un combat, voire l'Armageddon, où la force transcendantale ne fait que se suggérer dans la réalité, tandis qu'elle se fait bercer dans l'inconscient collectif.

pu écouter Stop Breaking Down, interprété par les White Stripes, parce que c'est un morceau de l'album Exile on Main Street, morceau de 72 de l'album Exile on Main Street des Rolling Stones, qui est vraiment fantastique. Cet album, c'est à la fois vraiment la fin du rock. Retour au blues, enfin au blues plutôt, c'est vraiment l'absence, donc l'absence de l'esprit rock'n'roll, l'avènement du mensonge exacerbé pour l'argent a fait faire aux Rolling Stones un album blues rock en 1972. Ils avaient dû quitter le sol britannique pour des abus de drogue pendant qu'ils étaient abusés de taxes. Et pour ça, je vais tout de suite vous repasser un morceau qui s'appelle Rainbow's Hand, et entre parenthèses, For All the Taxes on Exile on Main Street. Et c'est un morceau de Ultravox encore, de leur premier album, de 1977. C'est un coup d'œil, quoi. C'est un peu comme les Who qui avaient fait un morceau pour les Rolling Stones qui était en prison à cause de la drogue, et ils avaient fait un morceau de musique pour eux. Donc je vous passe Rainbow's Hand de Ultravox.

L'argent pour recevoir l'orgasme de la jouissance extrême, que le pouvoir ne donnera pas, flingue tout l'esprit de création, simplement pour être épanoui de façon naturelle et continuelle. C'est ce que l'argent, pour le pouvoir, en vue du pouvoir et d'une puissance, d'un besoin de puissance, et d'un besoin de pouvoir, bien sûr, le besoin de posséder va contre la nature. Mais nous sommes poussés à dépenser et ne pas penser. C'est ça le truc. Et je reviens à cet album des Rolling Stones. Le premier morceau, c'est Rock's Off. C'est Rock's éteint, quoi. Le rock est éteint. C'est génial. Et je vais vous le passer maintenant.

Le contrôle par le sexe. Des personnes se le permettent de contrôler par le sexe. Le contrôle de soi s'en va. Il est interrompu. Le rock'n'roll est mort. On peut jouer ce qui ressemble à du rock'n'roll, mais le rock'n'roll, c'est un état d'esprit, une philosophie, etc. Donc le rock'n'roll est mort. Donc ça, c'est dans le rock'n'roll. C'est l'année rock'n'roll de Rolling Stone paru en 75. Nous sommes donc dans un minimum optimal. On pense. On est vraiment ras les pâquerettes. Mais on pense qu'on peut pas être au-dessus, quoi. On pense que le rock'n'roll, c'est juste. C'est, allez, le Rolling Stones, tu vois. Par exemple. Mais non, c'est pas le rock'n'roll, ce n'est pas que la musique. Et en préparant cette torpille, tu vois, alors en 72, ils disent que bon, le rock'n'roll est évanoui, est éteint. Les Who, je sais plus, Pete Townshend, à quelle époque, je sais pas, il a écrit un morceau rock'n'roll. Même les Doors, en 69, 70, Jim Morrison dit que le rock'n'roll est mort. Et puis le morceau des Who, c'est Rock is Dead, quoi, ou je sais plus, de Pete Townshend. Donc le rock'n'roll est mort, et ce que je me dis, c'est qu'en fait, les Rolling Stones ont dit qu'ils ont joué du rock'n'roll, mais tu vois, les Beatles, Rolling Stones, moi je trouve vraiment que les Beatles, ils ont vécu, mais le rock'n'roll, quoi. Et ils ont arrêté à la fin, quoi. En 69, ils ont tout stoppé. Même 68, parce que je crois que la fin, la fin, la... Non, c'était Abbey Road, 69. C'était même à Vérou, c'était pas vraiment vraiment rock'n'roll, quoi, tu vois. Ouais, je pense qu'ils ont vécu, ils étaient en un, c'était un groupe de rock, quoi, le groupe de rock créatif à fond. Et ils ont créé des trucs incroyables, les Beatles, et les Rolling Stones, eux, bah, ils ont continué quand même. Après, c'était leur gagne-pain, c'est un groupe de rock, c'est aussi des... Mais eux, c'est le rock'n'roll qui est en eux, qu'ils ont continué à... La musique ne correspondait plus vraiment à l'état d'esprit, mais comme j'ai dit maintes fois, la musique correspondait à la société, était un reflet de l'image de la société. Donc maintenant, on va passer un morceau qui s'appelle Ultimate Minimum, par le groupe Instant Music de 1980. Nous sommes dans le minimum optimal.

Nous allons maintenant en direction d'une transformation à bord du vaisseau rouge.

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0: y avait une fois une renarde qui ne pouvait souffrir la souffrance. En tout cas, pas la sienne. Hein? Alors, dès que l'on flairait le risque, elle préférait s'enfuir par tous les moyens. Et en fait, elle le flairait partout. De même que les personnes obsédées par les flics en flairent partout et ont raison, si, de même, elle avait raison. Seulement, voilà, faut-il avoir raison, c'est une autre histoire. Celle que je voulais raconter moi, et après tout, c'est moi qui commande ici, c'est... Écoute, c'est l'histoire de la renarde qui était tellement portée sur la fuite qu'on l'appelait la fille de l'air. Un jour, comme ça, elle rencontra un bélier très touffu qui lui dit « Ma fille, fini de rigoler, maintenant on va être heureux. » Ouais, on va être heureux. Faut dire que ça faisait un certain temps qu'ils étaient arrêtés l'un en face de l'autre et ne pouvaient plus se lâcher des yeux. Allez, qu'il lui dit, tu vas voir, quel bonheur, tu m'en diras des nouvelles. Et en disant ça, tu sais ce qu'il faisait? En disant ça, il lui serrait l'oreille jusqu'au centre. La renarde, elle dit... Oui, ma foi, vous avez mille fois raison. Je vais chercher mon beau mouchoir brodé et je reviens. Elle alla derrière la colline, sauta sur son vélo et ne revint plus jamais.
1: Ça, c'est pas vrai.

0: Un mal qui répand la terreur. Mal que le ciel, en sa fureur, inventa pour punir les crimes de la terre. La peste, puisqu'il faut l'appeler par son nom, capable d'enrichir en un jour l'Achéron, faisait aux animaux la guerre. Ils ne mouraient pas tous, mais tous étaient frappés. On n'en voyait point d'occupés à chercher le soutien d'une mourante vie. Nul mets n'excite leur envie, ni loup, ni renard, n'épiaient la douce et l'innocente proie. Les tourterelles se fuyaient, plus d'amour, partant plus de joie. Le lion tint conseil et dit:
1: mes chers amis, je crois que le ciel a permis pour nos péchés cette infortune. Que le plus coupable de nous se sacrifie au trait du céleste courroux, peut-être il obtiendra la guérison commune. L'histoire nous apprend qu'en de tels accidents,

nous flattons donc point. Voyons sans indulgence l'état de notre conscience. Pour moi, satisfaisant mes appétits gloutons, j'ai dévoré fort ce mouton. Que m'avait-il fait ? Nulle offense. Même, il m'est arrivé quelquefois de manger le berger. Je me dévouerai donc s'il le faut. Mais je pense qu'il est bon que chacun s'accuse ainsi que moi. Car on doit souhaiter, selon toute justice, que le plus coupable périsse. Sire, dit le renard, vous êtes trop bon roi. Vos scrupules font voir trop de délicatesse. Eh bien, mangez mouton, canaille, sottes espèces. Est-ce un péché ? Non, non ! Vous leur fîtes seigneur en les croquant beaucoup d'honneur. Et quant au berger, l'on peut dire qu'il était digne de tout mot, étant de ces gens-là qui, sur les animaux, se font un chimérique empire. Ainsi, dit le renard, et flatteur d'applaudir. On n'osa trop approfondir du tigre, ni de l'ours, ni des autres puissances les moins pardonnables offenses. Tous les gens querelleurs jusqu'au simple matin, au dire de chacun, étaient de petits saints. L'âne vint à son tour et dit : j'ai souvenance qu'en un pré de moine passant, la faim, l'occasion, l'herbe tendre et je pense, quelques diables aussi me poussant, je tondis de ce pré la largeur de ma langue. Je n'en avais nul droit, hein, puisqu'il faut parler net. À ces mots, on cria haro sur le baudet. Un loup quelque peu clair prouva par sa harangue qu'il fallait dévouer ce maudit animal, ce pelé, ce galeux d'où venait tout leur mal. Sa pécadille fut jugée incapendable. Manger l'herbe d'autrui, quel crime abominable! Rien que la mort n'était capable d'expier son forfait. On le lui fit bien voir.

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2: 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How about fucking Beethoven? Track one, side one of the Fifth Symphony. 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

Bonjour à toutes et à tous, et bienvenue dans cette toute première émission Entre les pistes. Moi c'est Gauthier, et je vous propose aujourd'hui une petite pause musicale de 30 minutes autour d'un album culte des années 90, un album qui aura marqué toute une génération, je parle de l'incontournable, de l'emblématique Nevermind de Nirvana. Alors ouais, il y a deux raisons pour lesquelles j'ai fait le choix de cet album pour cette première émission. La première, c'est parce qu'aujourd'hui même, nous fêtons les 35 ans de sa sortie. Oui, c'était précisément le 24 septembre 1991. Et oui, je le répète, c'était déjà il y a 35 ans. La deuxième, c'est parce que je pense que Nevermind est réellement à l'origine de tout ce qui a construit ma culture musicale dans les années qui ont suivi et que je vais prendre plaisir à vous partager cette saison. Et donc je trouvais assez logique de commencer par là. Est-il encore réellement nécessaire de présenter Nirvana, LE groupe grunge rock des années 90, emmené par leur leader, chanteur et guitariste Kurt Cobain et accompagné de Chris Novoselic à la basse et Dave Grohl, qui fera plus tard la carrière qu'on lui connaît, à la batterie. Nevermind est le deuxième album du groupe et est composé de 13 morceaux dont je crois qu'il n'y en a pas un seul à jeter. Nevermind, c'est aussi une pochette iconique représentant un bébé nageur attiré par un billet d'un dollar suspendu à un hameçon de pêche. Cliché supposé dénoncer les dérives du capitalisme et d'une génération désabusée et piégée par l'appât du gain. D'ailleurs, ironie de l'histoire, faut savoir que l'enfant sur cette pochette, qui a plusieurs fois rejoué cette scène pour acquérir un peu de notoriété, a fini par porter plainte et réclamer un dédommagement financier pour pornographie infantile. Plainte qui a été définitivement rejetée par la justice californienne en 2022. Comme quoi au moins, pour ce que cette photo voulait dénoncer, on peut dire qu'il y a eu une justice. Allez, assez de blabla, maintenant on profite de réécouter l'album Nevermind de Nirvana et on démarre tout de suite avec In Bloom.

Alors oui, j'ai voulu éviter de commencer par Smell Like Teen Spirit, parce que malgré que ce morceau soit une magnifique introduction à Nevermind, je crois tout simplement que même les gens qui n'ont jamais porté attention à Nirvana, et à moins de vivre dans une grotte, ont déjà entendu cette chanson. Et puis, il faut dire que In Bloom aurait tout aussi bien pu mériter sa place comme première piste de l'album. D'ailleurs, il existe un clip assez sympa qui accompagne ce morceau et que je vous encourage à aller voir si vous l'avez jamais vu. Un clip où on peut voir le groupe donner de manière parodique un concert typique des années 60 en noir et blanc, avec des groupies qui hurlent du début à la fin, comme on pouvait le voir dans les concerts des Beatles. Et bien qu'ils commencent tous tirés à quatre épingles, dans une attitude très coincée et conventionnelle, ils trouvent quand même le moyen de finir en robe à détruire tout le plateau et leurs instruments. Parce que c'est Nirvana, bien sûr. Je vous propose maintenant d'enchaîner sur deux nouveaux morceaux, Breed et Lithium. Alors Breed, c'est une chanson à l'énergie tout simplement incroyable, emmenée par une guitare saturée, une ligne de basse simple mais tellement efficace, et une rythmique avec des breaks de batterie vraiment puissants. C'est imparable. Et puis, je crois aussi que c'est mon morceau préféré de l'album, tout simplement. C'est parti !

Lithium, Nirvana. Chanson où Kurt Cobain nous parle d'un individu qui se sent très seul, accompagné seulement des amis qu'il a dans sa tête et qui pense pouvoir s'en sortir avec l'aide de Dieu en se répétant sans cesse « I'm not gonna crack », je ne vais pas craquer, comme pour essayer de s'en persuader. Alors, attention, spoiler alerte, mais si dans cette chanson Kurt Cobain devait parler de lui-même, et on est parfaitement en droit d'imaginer que ce soit le cas, on découvrira malheureusement quelques années plus tard que la fin sera tout autre pour lui. Allez, on continue notre tour d'horizon de Nevermind avec deux nouveaux morceaux que sont Territorial Pissing et Drain You, respectivement pistes 7 et 8 de l'album Nevermind. Territorial Pissing, qui je crois est peut-être le morceau le plus punk de l'album, s'ouvre sur la voix déchirante de Kurt Cobain et les paroles de la chanson Let's Get Together, popularisée par les Youngblood en 1967 et qui nous délivre un message d'amour et de paix. Je vais vous épargner la version anglaise et vous donner directement la traduction. Elle nous dit « Allez, vous tous maintenant, souris à ton frère, tout le monde se rassemble, essayez de vous aimer les uns les autres maintenant. » Dans une chanson où le titre même fait référence aux mâles du règne animal qui se battent et urinent pour délimiter leur territoire. C'est parti Territorial Pissing et Drain You.

Hey, c'était Drain You. Allez, on arrive tranquillement aux trois quarts de l'album et il y a encore quelques morceaux que je souhaite vous partager. Donc sans trop de blabla, on va directement passer à l'écoute de Lounge Act et Stay Away. Juste un petit mot sur Lounge Act qui nous envoie directement sa grosse ligne de basse en pleine tête comme pour mettre tout le monde d'accord. Ça, plus la voix de Kurt qui au fil de la chanson passe du plus clair au plus rageux, c'est extraordinaire. Et enfin, pour tous ceux qui comme moi ont poncé le CD dans leur adolescence, que dire de l'enchaînement avec Stay Away ? C'est presque comme si la fin du premier morceau ne pouvait pas se passer du début du second, et ça fait tout le charme de l'écoute des CD à l'ancienne, je trouve. Allez, on écoute et on profite.

Voilà, on arrive à la fin de cette première chronique entre les pistes. Je voulais juste vous dire que j'ai pris énormément de plaisir à me replonger dans l'univers de Nirvana et plus précisément dans celui de cet album Nevermind qui a littéralement baigné ma jeunesse et celle de tant d'autres pour préparer cette émission. Et cet anniversaire me semblait être l'occasion parfaite pour le faire. Du coup, j'espère que vous aurez également pris plaisir à vous replonger un moment dans vos souvenirs avec moi et ou redécouvrir cet album. Et si je vous ai donné envie de réécouter cet album en entier parce que je n'ai pas passé Smell Like Teen Spirit, Come As You Are ou Polly, c'est encore mieux. Moi c'est Gauthier, je vous retrouve dans 2 semaines, même heure, même endroit, pour une nouvelle chronique entre les pistes. D'ici là, portez-vous bien, ciao.

C'était Entre les pistes, une émission de Gauthier que l'on retrouve tous les 15 jours dans cette émission Je Disque. Je Disque se poursuit maintenant en évoquant la figure de Syd Barrett.

0: Jean-Michel Espitalier, Syd Barrett, Le Rock et autres trucs. On.
1: Oh, shut up!
0: Comme d'une part les Anglais ne souhaitaient pas entrer dans la combine, et qu'ils étaient protégés depuis très longtemps du continent par une poignée de kilomètres de mer sur laquelle plein de gens n'avaient jamais voulu se mouiller, et comme d'autre part les Allemands, qui souhaitaient les faire entrer quand même dans la combine, s'étaient bricolés pour l'occasion des avions archi-performants et même des fusées super méchantes qui passèrent par-dessus la poignée de kilomètres de mer avec leurs millions de quintaux de bombes qu'ils sont allés expédier directement sur pas mal de villes anglaises qui ripostèrent avec la DCA. Dans le ciel anglais, ce fut pendant quelque temps des feux d'artifice méga quadrichromiques, alors qu'en bas, à l'arrivée, des millions de quintaux de bombes allemandes, des super méchantes fusées et parfois des avions archi-performants qui s'étaient pris un obus anglais dans le ventre, on n'était pas à la fête, et les villes anglaises qui ont été très durement touchées ont été reconstruites vite vite en 1945, parce que les paquets de ruines, ça va un moment, et on a reconstruit pas mal de quartiers en style 45, c'est-à-dire pas très drôle, assez géométrique, très standardisé. Et surtout les banlieues, parce que depuis toujours, et pas seulement en Angleterre, c'est en banlieue qu'il y a les industries. Et que, dans la guerre, ce sont les industries qu'il faut paralyser, même si, stratégiquement, un peu de bombardement de terreur sur les populations civiles ne peut pas faire de mal. Et donc, il y a eu tout lieu de penser que la banlieue sud de Cambridge fut durement touchée dans les années 40, parce que tous les bâtiments sont construits à la mode de l'après-guerre, c'est-à-dire pas très drôle, assez géométrique, très standardisé. Tout ça pour dire que le lieu où je vais vous emmener n'est pas très folichon. I know where Syd Barrett lives. Ce lieu pas très folichon, c'est Cherry Hinton Road, dans la banlieue sud de Cambridge. Une large avenue sans charme, bordée de pavillons standards et de commerces de proximité. Trafic ininterrompu de voitures et camions venus d'ailleurs fuyant là-bas en file indienne. Pas d'âme, un balai bruyant mou de vie, c'est pas une vie. Sur les contre-allées, on peut croiser au choix, et même sans vraiment choisir, quelques retraités autour des commissions, de jeunes mères en jogging accrochées à la poussette sous laquelle s'empilent des paquets de couches, deux pour le prix d'un, de temps en temps un cadre succursal, des cyclistes tout modèles. Et comme c'est le matin, et que nous sommes en Angleterre, on imagine que tout ce beau monde a le ventre rempli de bacon, eggs, marmalade, scone, beans, sausage, flottant dans un demi-litre d'Earl Grey. Pluie verglaçante, suburban sky. En gros, pas super drôle. C'est pourtant là, sur Cherry Hinton Road, que j'avais décidé de passer la matinée du 30 novembre 2004. On comprend tout de suite que ce n'était pas, a priori, la meilleure idée du siècle. A priori seulement. Tôt le matin, j'avais quitté le centre historique de Cambridge, à rebours de toute logique touristique, et le taxi dans lequel j'avais pris place avait montré un certain étonnement quand je lui avais demandé de me conduire dans ces faubourgs sans intérêt, en ne lui indiquant aucune adresse précise. Il m'avait déposé un peu au hasard, là où ça l'arrangeait, à l'angle de la tout aussi morne Hills Road, qui a sa place dans cette histoire, j'y reviendrai, non sans me regarder de travers. Que venait donc faire ici, et à une heure pareille, un touriste français? À vrai dire, je ne le savais pas vraiment moi-même. Ou plutôt, je ne le savais que trop. Je m'étais fixé rendez-vous avec Syd Barrett. Syd Barrett, le grand électrificateur du Swinging London, l'inventeur de l'usine Pink Floyd. En réalité, ce n'était pas tout à fait Syd que je venais voir, mais Roger,

Sid avait été son pseudonyme d'artiste. À la fin des années 70, quand Nicky Horn, l'animateur d'une grande radio, s'était présenté chez lui pour tenter de l'interviewer, Barrett avait eu cette unique réponse. Sid ne peut pas parler. Ce qui était la stricte vérité. Pour le coup, une vraie lucidité. Sid ne pouvait pas parler parce que Sid avait disparu, au tout début des 70s, pac-manisé par Roger Keith Barrett, le Roger Keith de l'état civil. Comme il s'était désintégré la tête, il lui avait fallu réintégrer son nom. Retour maison, Sid ne pouvait plus parler. Je savais où vivait Barrett. J'avais réussi, non sans de longues tractations, à arracher l'adresse à son biographe, Tim Willis, dont je venais de traduire le livre en français avec Marina Dick. Nous étions, lui et moi, en contact depuis plusieurs mois, pour les besoins de la traduction, et partagions par email de temps en temps notre même passion pour le rock'n'roll en général, et Syd Barrett en particulier. Il était fasciné, comme je l'étais moi-même, par ce parcours fulgurant, explosé en plein vol, et qui se dissolvait depuis plus de 30 ans dans un anonymat propice à tous les fantasmes. Une sorte de Rimbaud au pays de la pop, ou de Nietzsche, enfin un peu des deux. Mais lorsque je lui avais fait part d'un prochain voyage à Cambridge, où j'étais invité pour faire une lecture, et lui avais demandé où habitait Sid, il s'était subitement braqué. Redoutant que je ne veuille faire un petit scoop en ajoutant à l'édition française de son livre l'adresse de Barrett, saint graal pour des milliers de fans, le groupe The Television Personalities avait signé au début des années 80 un tube qui s'intitulait justement « I know where Sid Barrett lives ». C'est dire ce que cette adresse avait de mythique, de magnétique. Quand je lui avais demandé donc où habitait Sid, il avait été catégorique. Ce serait non. Inutile d'insister. Il m'avait fallu plusieurs jours d'intenses négociations, produire certificat d'idolâtrie en même temps que gage de bonne conduite pour le convaincre et le rassurer sur mes intentions. Je voulais juste aller devant chez lui, regarder, être là. C'était tout. Rien d'extraordinaire, en somme, ce qui, précisément pour cette raison, risquait fort de le devenir. Fasciné qu'il était comme je l'étais moi-même, il pouvait comprendre. Il comprenait, il avait compris, il me donna l'adresse, non sans d'ultime précaution. « So, the street is called St. Margaret's Square 6. I'm trusting that you won't pass it on. » Cette phrase me donna le vertige. Une formule magique. Désormais, j'étais dans le secret. Willis m'avait donné la clé d'un anti-monde. Retour sur Cherry Hinton Road, pluie verglaçante, Suburban Sky. Perception légèrement altérée par une méchante gueule de bois, la totale. J'étais transi, mal à l'aise, trempé comme une soupe, dans ma vieille veste militaire étriquée cintrée à boutons dorés façon Sgt. Pepper. Collé aux 60s, que j'étais pourtant trop jeune pour avoir connu. Une vraie maladie. Je remontais lentement l'avenue en direction de St. Margaret Square, la boule au ventre et terriblement excitée. Je découvrais les petites boutiques dans lesquelles peut-être Barrett avait l'habitude de faire ses courses, un bureau de tabac qui était peut-être celui où il s'achetait ses cigarettes, un marchand de journaux qui était peut-être le sien, bref, beaucoup de peut-être. Et ça, déjà, c'était un indice. J'essayais de reconnaître les lieux où il avait été pris, surpris, en photo, ces dernières années, dans des situations d'une affligeante banalité, et pour cette raison même d'autant plus vertigineuse, étant donné le mythe qu'avait engendré cet effacement. Tout paraissait si normal, si radicalement normal dans cette banlieue terne où vivait Sid Barrett. J'atteignis enfin l'angle de St. Margaret, une petite allée en cul-de-sac, et je m'arrêtai. J'avais atteint le seuil d'une zone grise, une sorte de non-lieu emmailloté dans un silence lynchien. Désormais, je pouvais le rencontrer là, sur le trottoir, rencontrer Sid Barrett là, sur le trottoir, tomber nez à nez avec Sid Barrett, croiser Sid Barrett là, sur le trottoir, et cette éventualité me glaçait le sang. Je m'étais mis dans une situation qui rendait physiquement possible une rencontre avec Sid Barrett, là, sur le trottoir.

trajectoire, sur le point de nuer l'espace-temps et de produire un cataclysme spatio-temporel dans ma petite tête. Plus fort que égal MC2. Beaucoup plus dense qu'un trou noir. J'étais comme qui dirait coincé. J'empruntais pourtant le cul-de-sac, qui, comme chacun sait, est une impasse, une succession de pavillons uniformes, silencieux, bordés de jardinets d'agréments, pelouses strictes, strictement pelouses, et barrières repeintes. Et j'arrivais devant le 6. Le 6, St. Margaret's Square, Cambridge, Grande-Bretagne. Devant la maison où vivait Syd Barrett, je veux dire Roger Keith Barrett. L'endroit était très calme, plein d'un grand vide. Il n'y avait pas un chat, quasiment pas de voiture en stationnement, juste le chuintement languissant de la pluie qui appuyait sur le silence. Une absence en surimpression, surprésente, superprésente. Et le froid. Quelque chose s'était retiré d'ici, et ce retrait était partout palpable, comme un ruban de temps resté collé à la bobine. J'avais quitté le monde. À cet instant précis où je découvrais « Where Syd Barrett Lives », je sentais monter en moi une froide panique. L'éventualité de le rater laissait présager une immense déception. La possibilité de le voir me terrorisait. Un vrai malaise. Sans compter que je détestais le rôle auquel je m'étais pourtant préparé. Jouer les fans, et à mon âge. Je me sentais ridicule. Une partie de moi-même me jugeait sans indulgence. Je m'en voulais d'endosser l'habit de fan moyen, même si le mot ici convient mal, de réintégrer une place de choix dans la cohorte des milliers d'idolâtres qui ont habituellement tout mon mépris. De continuer de me comporter en groupie, et en groupie d'un artiste qui était retourné au plus radical anonymat depuis plus de 30 ans, dans un silence opaque, mystérieux, sujet à toutes les hypothèses et à tous les fantasmes d'abrutis dans mon genre. C'était plus fort que moi. Pas sérieux, immature, totalement. Je suis comme ça, obsessionnel, et têtu comme une mule. À cet instant précis, dans ce lieu désarticulé du réel, je n'avais jamais été aussi loin, paradoxalement, du Barrett que j'aimais, aux antipodes des pyrotechnies 60s. Et c'était précisément cette distance que j'étais venu éprouver.

Un jour de l'automne 1973, à cette époque Sid, en pleine dépression, avait déjà décroché, le guitariste de mon groupe s'était pointé chez moi avec Medal, sorti 2 ans plus tôt, et j'avais pris une grande claque dès la première écoute de l'album. Pink Floyd, une musique venue d'ailleurs. Puis il avait sorti le 2e album solo de Sid, sobrement intitulé Barrett. Quelle journée ! M'avait fait écouter Baby Lemonade, et j'avais été immédiatement envoûté par cette mélodie si raffinée, mélancolique, un peu torturée, qui sonnait Beatles en même temps qu'autre chose d'infiniment plus étrange, d'infiniment plus décalé, avec cette voix de fausset saturée, discrètement cassée, cette descente d'arpège un peu laborieuse et cette ligne de guitare toujours à la limite du décrochage que semblait vouloir recadrer la batterie poussive de Jerry Shirley, le batteur de Humble Pie, lequel, en réalité, tentait de suivre tant bien que mal les écarts rythmiques de Sid. Quelque chose d'éternellement inachevé. Une ardoise magique. D'un seul coup, la musique de Floyd me repeignait l'intérieur de la tête, jusque-là presque exclusivement décorée aux couleurs Beatles. Pendant que Lennon-McCartney s'envoyait des volées de bois vert par album interposé et que tout le monde comptait les points comme à Roland-Garros, le rock mettait le turbo pour continuer l'histoire. Pink Floyd, alors au zénith, transformait l'essai d'album en album. Et Syd Barrett commençait à ressortir de l'oubli avec les habits neufs d'une légende. La création de la Syd Barrett International Appreciation Society et de son fanzine Terrapin, auquel je m'abonnais illico, date de cette époque. Sa musique, et plus encore cette histoire de silence et de retour à la normale, m'avait percuté de plein fouet. J'étais fasciné. Je m'étais immédiatement procuré les 2 albums solo de Sid, The Madcap Love et Barrett, sortis en 1970. Et ça avait été pour moi un vrai dépucelage musical qui m'avait ouvert les oreilles à d'autres aventures. Il faut dire que ces 2 disques disposent sur la table de jeu à peu près tout ce que le rock a proposé depuis. Ballade folkeuse gravement malade, format pop lyrico je m'en foutiste, graines no wave, proto-punk paresseux répétitif, bizarrerie sonore dont les riffs mal ajustés, les tempos approximatifs et la voix en continuelle sortie de route fournissent un mode d'emploi tout chiffonné dans lequel, jusqu'à aujourd'hui, des dizaines de musiciens sont allés puiser. J'y reviendrai. Je m'étais alors mis à butiner des trucs assez différents pour rattraper le temps perdu à piétiner sur Abbey Road, lequel pourtant reste l'un de mes albums cultes. Les premiers Deep Purple, surtout pour la batterie grande vitesse et très décourageante de Ian Paice, derrière lequel je courais en tirant la langue. Toute la scène glab, David Bowie et son Major Tom, Mark Bolan et ses tyrannosaures, Alice Cooper et son vrai boa, Gary Glitter, Suzy Quatro, Slade, les New York Dolls, un peu de Rolling Stones, mais pas plus qu'il n'en faut, les Who, Jeff O'Toole, Soft Machine, et bien sûr la bombe Rock Bottom, la planète Gong, quelques trucs de Fun House des Stooges pour me nettoyer les conduits auditifs, le cultissime Inagada Da Vida, 100% acier californien, Sweet Smoke, Just a Poke, Get Ready pour le solo de batterie, la bizarrerie Sparks, les Français de Triangle et les joyeuses parodies déconnantes d'Au Bonheur des Dames et les Allemands de Cannes, de Neue, de Tangerine Dream, bientôt la machine Kraftwerk et pas mal de soul aussi, vu que le frangin de ma petite amie de l'époque faisait DJ dans une boîte et rapportait de Londres tous les 4 matins des brassées d'import Stax et Tamla Motown. Mais j'avais des lacunes. Magma, absent. Led Zepp, pas là. Zappa, zappé. On se fabrique aussi avec ce qui nous manque. Oreilles bien occupées quand même, les yeux rivés sur la Sainte Trinité rock'n'folk, best, extra, avec un peu de Enemy ou de Melody Maker quand on les trouvait, et bien entendu le Rock Dreams de Guy Pellart sur la table de chevet. Tout ça pour dessiner un coin de paysage et esquisser un autoportrait. En quelques mois, le Beatle monomaniaque que j'étais s'était transformé en radar, prêt à accrocher tout aéronef un peu spécial qui passerait à portée de ses oreilles. Je n'étais pas au bout de mes découvertes, ni de mes émerveillements.
Les Beatles continuaient de tourner dans ma tête, mais désormais avec un léger décalage, vu que Barrett avait glissé son grain de sel dans mon système de perception auditive. J'écoutais surtout Lennon Lattaigne, alors en plein trip politique, et le McCartney de Ram et de Band on a Run, dont chaque écoute aujourd'hui m'envoie immédiatement bouler 40 ans en arrière, quand on commence sérieusement à s'occuper des filles en les trimballant sur la mobilette, avec objectif numéro 1 de leur passer la main dans le jean pour voir comment ça marche, et que l'on se fout bien pas mal du baratin des profs vu que de toute façon, on va faire rockstar. La musique est toujours une question d'apprentissage, un compagnon de route qui met de l'impression aux impressions. Le stade ultime est le plus opérant de l'increvable Madeleine du petit Marcel. S'il était né en 1945, Proust n'aurait pas inventé la sonate de Vinteuil, mais un truc avec pédale wah-wah, cœur choub-choubidou, groove tchac-poum-poum-tchac, et les effets auraient été les mêmes. Si je parle de Proust, c'est qu'au fond, toute cette histoire n'est qu'une recherche du temps perdu. Et donc, parce que ma tête s'était pris les pieds dans les sortilèges sonores de Syd Barrett, je m'étais mis à passer sur ma chaîne, la bien nommée, à peu près tout ce qui se passait. J'ajoute que, en 1973, j'étais à la veille de plonger dans la marmite prog-rock, qui me procura d'excellents moments au-delà du gong 1977. Jusqu'à ce que le dérapage incontrôlé vers la pompe crypto-wagnérienne me fasse tendre l'oreille du côté de produits usinés dans d'autres factories, chez Inno, Talking Heads, Peel ou Joy Division. Les synthés triple clavier et les orchestres philharmoniques s'assuvisaient comme ça. Voilà, mes premiers pas dont Syd Barrett avait été l'agent de transmission. La bande-son paraît un peu usée aujourd'hui, un tantinet patrimonial, mais bon, c'est comme ça. De toute façon, qu'on ne vienne pas me raconter d'histoire. À l'époque, et c'est sûrement dommage, personne n'écoutait le Velvet. Mais à Cambridge, sous le Suburban Sky, ce 30 novembre 2004 au matin, j'étais très loin du rock'n'roll, très loin du Swinging London, des paillettes et des Stratocasters. La rue était vide. Je n'avais croisé personne à qui j'aurais pu parler, tirer peut-être quelques confidences, quelques témoignages sur ce voisin particulier. Tout était uniformément gris. Et je ne brillais guère dans ma veste Sgt. Pepper, imbibée Pouring Rain. Que venais-je donc vraiment chercher ici? Je me sentais observé, pris sous le feu d'hypothétiques regards moqueurs et vaguement réprobateurs du voisinage que j'imaginais constitué en corporation de protecteurs, foule silencieuse de gardiens du temple dissimulés à mes pieds derrière leurs bow windows. Il ne fallait pas le déranger. Son vieux pote David Gilmour, qui avait pris sa place au sein de Pink Floyd en janvier 68, donnait la consigne chaque fois qu'il en avait l'occasion. Cette histoire n'était plus la sienne, il ne fallait pas le déranger. Je ne voulais pas le déranger, cette histoire n'était pas la mienne. La maison ressemblait à toutes les autres, un pavillon sans charme à un étage, en crépi gris, devant lequel s'étalait une petite pelouse bien entretenue et sans séparation avec le trottoir. Les Anglais sont moins regardants que nous sur la propriété privée. Un petit chemin tracé sur le gazon menait à la porte, à sa porte. Les fenêtres avaient les rideaux tirés. C'était tout. Barrett était peut-être là, à quelques mètres derrière ses murs, à vivre, à exister, a existé quand même. Archive vivante d'un âge d'or. Vivante mais désactivée. Était-il en train de se laver les dents? De regarder la télévision? Attablé devant son breakfast? Déjà assis à son chevalet puisqu'on disait qu'il s'était remis à la peinture? Ou devant son ordinateur à travailler à cette histoire de l'art qu'il avait entrepris d'écrire, juste pour lui, sans aucune ambition de la publier? En train de bricoler dans le jardin, derrière la maison, encore au lit, occupé à des tâches ménagères, en train de lire. Peut-être n'était-il même pas là, mais à l'hôpital, à soigner son diabète, qui lui serait bientôt fatal.
en train de faire les courses à l'autre bout de la ville, chez son beau-frère qu'il passait voir de temps en temps, absent, autre part, encore parti. Je restais planté là, à quelques mètres de la maison, empoté, ne sachant trop quelle attitude adopter, ne sachant trop quoi faire. Je ne me sentais pas le courage de frapper à sa porte. Je n'en avais d'ailleurs jamais vraiment eu l'intention, même si la tentation était aussi grande que celle que doit éprouver un chimiste sur le point de mélanger deux solutions sans savoir si elles vont produire un arc-en-ciel ou lui péter à la figure. Il ne fallait pas le déranger. Je m'agrippais à la consigne. Je ne voulais pas me retrouver du côté des intempestifs. Désemparé, vide, partagé entre une excitation joyeuse et un désespoir sans fin, j'étais sur le point de vérifier qu'entre lui et moi, il n'y avait rien, jamais rien eu, de vérifier qu'il ne me reconnaîtrait pas, parce qu'il ne me connaissait pas. Je retournais sur Cherry Hinton, histoire de tuer le temps, et m'enfilais deux épouvantables cafés allongés dans un snack surchauffé. Je ressortis, m'assis sur le banc d'un bus stop, fumant cigarette sur cigarette, en surveillant l'impasse. Le froid était un peu moins vif et la pluie avait cessé. Il fallait que je me décide, ce qui pour moi n'est jamais une mince affaire, balance, ascendant oui ou non, surtout dans une pareille situation. L'idée de l'avoir en face de moi me terrorisait, d'abord parce qu'il ne fallait pas le déranger, il était hors de question de trahir ce principe, ensuite parce que j'avais peur de sa réaction, peur qu'il me renvoie à mon statut de fan encombrant, et je savais que, vu mon âge, je ne pouvais de sa part espérer aucune indulgence. Peur de la mienne, me trouver nez à nez avec un fantôme, bien conscient qu'une telle éventualité me signifierait que Syd Barrett ne me reconnaîtrait pas, parce qu'il ne me connaissait pas. Je n'eus pas à choisir. Planté à l'angle de Cherry Hinton et de St. Margaret, je vis tout à coup sortir du pavillon un homme plutôt grand, plutôt mince, accompagné d'une femme assez grande elle aussi. Tous deux montèrent dans une voiture blanche garée devant la maison, firent demi-tour et vinrent dans ma direction à faible allure. C'est alors que je le vis, que je vis Roger Keith Barrett assis dans la voiture, côté passager. Sid Roger Keith Barrett assis dans la voiture. Roger Keith Barrett côté passager. Sid Barrett assis dans la voiture. C'est alors que je vis Sid Roger Keith Barrett. Sa sœur Rosemary, qui s'occupait de lui depuis la mort de leur mère en 1991, était au volant. La voiture stoppa à ma hauteur, étant donné le trafic, et je me retrouvais à moins de 2 mètres de Sid Roger Keith Barrett. Barrett en 3D, et à échelle 1, beaucoup plus grand que sur le poster pourtant méga géant de ma chambre d'adolescent. 30 ans avaient passé. Le Barrett que je découvrais à l'instant avait conservé sa beauté juvénile. Il avait le crâne rasé, un visage fin, le regard un peu trouble, beaucoup plus beau que sur les quelques photos volées dans les années 90, où l'on voyait un homme mûr, épais, ventripotent, petit bourgeois renfrogné retour des commissions ou sortant les poubelles. Son visage dégageait une extrême douceur. Et Dieu sait pourquoi, j'ai envie de dire que le teint dominant de ce visage tirait vers le bronze, vert de gris. Il portait un duffel coat beige. L'apparence générale donnait l'impression de quelqu'un de très élégant, de très soigné. Je le voyais parler avec sa sœur, souriant, léger, les mains posées sur les cuisses, détendu, me lançant de temps en temps un bref regard en coin. Un regard très étrange, à la fois fixe, dur et comme perdu dans une douceur de nuage. De quoi pouvaient-ils donc bien discuter tous les deux dans l'habitacle ? Parlait-il de moi à sa sœur ? Peut-être pour se moquer de ma posture insensée de chasseur de fantômes ? Mais dans ce cas-là, il avait donc conscience du mythe qu'il incarnait. Et du coup, l'hypothèse d'un Barrett amnésique ne tenait pas. Le mystère demeurait entier. What exactly is a dream? What exactly is a joke? Barrett,
en sublime farceur, qui se serait soustrait à la gloire et aurait plongé dans l'anonymat par jeu. Cette version était séduisante, magnifique, une mystification artistique sans précédent, extraordinaire, mais je n'y croyais pas. Personne n'y croyait. Même si, au dire de ses copains de lycée, Barrett, dans sa jeunesse, adorait jouer la comédie et prenait un malin plaisir à semer le trouble pour que l'on ne sache jamais s'il était sérieux ou se moquait du monde. Non, Sid avait bel et bien explosé en vol à la fin des 60s et il n'était jamais revenu de son voyage extraordinaire aux commandes de sa machine alimentée au LSD.

Si vous vous souvenez des années 60, c'est que vous n'y étiez pas, avait-on l'habitude de dire, dans la décennie suivante. Au fond, l'amnésie de Barrett, son absence, confirmait sa surprésence au cœur du Swinging London. S'il ne se souvenait pas, c'est qu'il y avait été. Comme il y avait été, il ne pouvait se souvenir. Autre hypothèse, et c'eût été encore plus singulier, beaucoup plus fort, un type qui aurait eu toute sa tête et aurait tiré un trait sur son passé, sans tralala, imperméable à tout désir de gloire, desserti de sa propre icône, en cavale, évadé du vaisseau spatial qu'il avait contribué à envoyer en orbite. Plus concerné, plus intéressé. Fin 1967 déjà, alors que le groupe était en route vers la gloire, n'avait-il pas répondu à un journaliste du Melody Maker venu lui demander ce qu'il pensait de l'échec de Apples and Oranges, leur troisième 45 tours ? Je m'en fiche complètement. Barrett était passé à autre chose, détraquant méticuleusement, patiemment, consciencieusement les lois du show business, les règles élémentaires des carrières exemplaires, l'ambition exponentielle, la capitalisation de l'expérience et du carnet d'adresses, la thésaurisation de la gloire, du pouvoir, des honneurs, le don d'ubiquité, le retour toujours plus retour sur investissement, le plus toujours plus des vies réussies. L'anti-rockstar par excellence, par excès de silence. En réalité, et malgré l'idée fausse mais séduisante qui, depuis des lustres, connecte folie et génie, Syd Barrett était tout simplement malade. Il s'est même murmuré qu'il aurait pu être mieux soigné si sa famille n'avait pas joué sur cette corde du poète maudit, l'adulant, le surprotégeant peut-être, et ne voyant en cet étrange personnage qu'une sorte d'excentrique génial, même si sa sœur Rosemary reconnaîtra, après le décès de Roger, qu'il était quelqu'un de tout à fait normal. La dévotion qu'elle vouait à son frère malade l'aurait-elle empêché de prendre la mesure de la gravité du dérèglement psychique dont était atteint son aîné ? Il s'est raconté tellement d'histoires sur cet énigmatique effacement. Plus prosaïquement, la mort de son père en décembre 1961 l'avait beaucoup affecté. On dit qu'il ne s'en remit pas, comme avant lui, Lennon ou Elvis ne s'étaient jamais vraiment remis de la mort de leur mère. Les drogues s'étaient introduites dans la brèche mélancolique et la pression du show business avait fini le travail. Au fond, rien d'extraordinaire. Schizophrénie ou syndrome d'Asperger, le soleil noir avait éteint l'illuminé. Je savais tout cela, mais il est parfois plus agréable de croire aux histoires qu'on s'invente, surtout si le récit collectif vous conforte dans l'illusion d'avoir affaire à de la légende. À cause du trafic sur Cherry Hinton, la voiture resta devant moi 2 ou 3 minutes, dont chaque seconde m'envoyait un crochet du gauche dans le ventre. Je ne bougeais pas, figé, légèrement pitoyable, à jeter quelques coups d'œil furtifs dans la voiture, totalement désemparé. J'étais sur le point d'opérer une sorte de rencontre du troisième type, et je savais qu'elle n'aurait pas lieu. Je faisais mine de regarder ailleurs, par pudeur et parce qu'il ne fallait pas le déranger. Revenais balayer d'un coup d'œil rapide l'habitacle, observais en douce, tentais d'extirper les indices de quelque chose qui aurait eu à voir avec je ne sais quel mythe primitif, quelques pistes remontant à une vérité trouble qui se connectait avec une part incertaine de moi-même. J'étais venu chercher ici quelque chose dont l'énergie me dépassait. Rencontrer Syd Barrett m'avait donné l'illusion que je pourrais enfin me soulever le capot pour regarder dans le moteur. Ce qui n'est jamais facile et pas toujours recommandé. Et alors, moi qui étais venu jusqu'ici en voyeur, voilà que je me trouvais subitement pris à mon propre piège, mis à nu, seul, dans ma veste Sgt. Pepper, debout sur ce trottoir, en train d'être épié par Roger Keith Barrett qui me surveillait, m'espionnait depuis sa cabine d'observation, derrière le plexiglas, regardait celui qui avait voulu voir que l'on ne pouvait plus le voir. Je gardais les yeux baissés comme un enfant pris la main dans le sac. Arroseur arrosé.
et celui qui m'épiait ne me reconnaissait pas, parce qu'il ne me connaissait pas. Tout fan est d'abord un voyeur. À cet instant précis, je n'étais plus ni l'un ni l'autre. Par la vertu paradoxale du regard que Syd Barrett portait sur moi. La voiture finit par démarrer. Elle tourna à gauche et prit la direction du centre de Cambridge. Alors, au moment où je la voyais disparaître dans le flux des automobiles, je me sentis profondément soulagé, en même temps que submergé par une immense déception. Et tout à coup, la tension qui se relâchait céda la place à un grand vide, comme un condensé de nostalgie irréelle, sans objet, sans passé, tristesse et fatigue soudaine. Je m'étais imprudemment placé dans la situation de vérifier que quelque chose venait de me glisser entre les doigts et demeurait inaccessible, que quelque chose, à tout jamais, m'échapperait, que quelque chose dont je ne me passais pas était passé. Je me reprochais instantanément de n'avoir pas tenté un geste quand même pour entrer en contact, même fugace, frapper sur le pare-brise quand même, lui faire un signe, quand même un signe, créer pendant quelques malheureuses secondes une relation pour que nos vies, le temps d'une fraction de seconde, se rejoignent. Qu'ils redeviennent, le temps d'une fraction de seconde, mon ami de 30 ans, le temps d'une fraction de seconde, quand même, mon ami. Et que cette amitié, enfin, le temps d'une fraction de seconde, s'invente une hasardeuse réciprocité. Mais il ne s'était rien passé. Syd Barrett était juste passé. Le mythe restait hors de ma portée. Je n'avais pas crevé l'écran. Sur Cherry Hinton Road, la brèche Barrett s'était refermée et le trafic avait repris son cours, très légèrement vrillé, à mes yeux, par les traînées d'étoiles de la voiture dans laquelle circulait le fantôme de Syd Barrett. Qui n'a jamais été fan ne peut pas comprendre. Situation hautement ridicule, détestable chez les autres, mais que l'on cultive pour des raisons et selon des mobiles plus obscurs qui ont à voir avec ce que l'on devient et comment on conduit sa vie, avec quelles armes, quels projets, quels remords et quels abandons, avec quelle fidélité, quelle trahison, et selon quel fantasme, et d'après quelle chimère, et comment, et pourquoi. Goethe. Méfiez-vous des rêves de jeunesse, ils finissent toujours par se réaliser. S'en méfier? Sûrement pas, au contraire. J'ai eu la folle prétention d'y rester fidèle, et je ne suis pas sûr d'avoir bien fait. Mais c'est comme ça, j'y crois toujours. Quitte à passer parfois à côté de belles choses globalement ennuyeuses de l'âge adulte. Vrai bonheur, radical handicap. Adolescent attardé, mais attardé où ça et en fonction de quel planning? Sans doute un peu, oui, mais surtout attardé sur le chantier qui me permit de supporter la douloureuse vacuité de cet âge où les commencements sont des plénitudes. Comment se consoler d'avoir été expulsé du monde des initiations, des adoubements et des passions pour l'inutile que la vie ensuite passe son temps à démolir? Prendre ses désirs pour la réalité fait toujours courir le risque de n'être plus capable de saisir la réalité qui ne se conformerait pas à ses désirs. Alors il faut se faire son cinéma, lequel, comme le dit André Bazin en ouverture du Mépris de Jean-Luc Godard, substitue à notre regard un monde qui s'accorde à nos désirs. Le rock'n'roll avait construit un monde qui s'accordait à mes désirs. Continuer d'y croire revenait donc à continuer d'accorder la réalité à mes désirs. Accorder la réalité à ses désirs. Suspendre le temps. Voilà aussi ce que raconte le rock. L'un des livres favoris de Syd était « Alice au pays des merveilles ». Dans Alice au pays des merveilles, Humpty Dumpty regrette de n'avoir pu donner plus tôt ce conseil à Alice, alors âgée de 7 ans et demi. Si tu m'avais demandé conseil à moi, je t'aurais dit « Arrête-toi à 7 ans. À présent, il est trop tard. » Temps suspendu au seuil de l'âge de raison. Et, si c'était possible,
Younger Than Yesterday, comme les Byrds intitulent leur meilleur album, sorti en 1967. Le cas Barrett serait l'exemple même d'une adolescence éternelle, qui aurait poussé jusqu'à l'excès le syndrome de Peter Pan. Condamné à être vitrifié, fossilisé, fixé dans son dégagement rêvé, flashé à 200 à l'heure. Ne devrait-ce pas être ça, au fond, le parcours sans faute de tous ceux qui un jour pactisèrent avec le rock ? Je suis deux choses qui ne peuvent pas être ridicules, un enfant et un sauvage, écrivait Paul Gauguin depuis son exil océanien. Un enfant et un sauvage. Être rock'n'roll, c'est peut-être ça. Je continue d'y croire, quitte à avoir fait de ma vie une fiction, avec cette délicieuse faiblesse d'avoir voulu tirer de ce qui me fit tenir et me consola du mal de vivre, de ce qui me sauva, peut-être, et me fit voir le soleil en pleine face, de ce qui m'infusa dans les neurones quelque chose qui sentait l'éternité, et me fit croire qu'un riff de guitare pourrait me protéger de tout, c'est-à-dire du pire, d'avoir voulu tirer de ça, de ce qui me permit de supporter ce passage que l'on appelle l'adolescence, âge aussi exaltant que gluant d'angoisse et de complexe, nœud douloureux de toutes les contradictions, d'avoir voulu tirer de ça deux ou trois leçons pour résister au grand voile d'ennui qui borde tout le monde, continuer de jouer avec les allumettes, conserver le mouvement du délire perpétuel et opposer à tous les conformismes que la société nous transfuse, en douce pour nous neutraliser, l'enthousiasme, la légèreté, la passion pour l'inutile et l'insouciance. L'insouciance quand même, insolente, libre et pour cette raison même, inadmissible. Avec ça vont toutes sortes de choses, un idéal secret, une manière de dandisme, une résistance souple aux prescriptions ou proscriptions, sans la pesanteur moralisante et pas drôle des donneurs de leçons, comme un je m'en foutisme heureux. L'utile, inutile à mes désirs. L'inutile, utile à ma liberté. C'est peut-être au fond ce qui m'a toujours fasciné chez Barrett, Nietzsche, Rimbaud et quelques autres, au-delà des raisons éthiques et esthétiques plus objectives. De sublimes francs-tireurs qui se firent exploser la vie en voulant faire exploser le monde, brûlés au feu de leurs dépenses, étrangers à toute ambition de clan, de caste, de famille, rétifs à tous les ralliements, exigeants jusqu'à en mourir, exilés d'eux-mêmes et suicidés de la société. Icare chez les modernes, avec chute obligatoire et obligatoirement programmée par cette bonne vieille idée, vous parlez d'une trouvaille, de se coller des ailes avec du sparadrap pour aller chatouiller le soleil. La chute est d'autant plus violente que l'ascension fut inouïe. C'est la loi. Et tant pis si cette interprétation en remet une couche sur le mythe du poète maudit.

Retour sur Cherry Hinton Road, où le trafic fait maintenant de la figuration. Barrett venait d'accidenter l'ennui mortel sous le Suburban Sky. J'avais vu passer Roger Keith Barrett. Et Syd Barrett était passé. J'étais soulagé, libéré, léger, avec ce petit goût amer d'avoir raté mon coup, ce dont, évidemment, je me félicitais. Je décidai alors de retourner vers la maison désormais vide. Fantaisie Bouchère, l'un de mes livres, venait tout juste de paraître en traduction anglaise chez The Russian Press à New York. J'en avais emporté un exemplaire avec moi, prévoyant de l'offrir à Syd Roger Keith Barrett si je venais à le rencontrer. D'un pas léger, je me dirigeais vers la maison, au fond de ce cul-de-sac que l'événement que je venais de vivre avait radicalement reconfiguré. J'empruntais le petit chemin qui courait sur la pelouse soigneusement entretenue par Syd Roger Keith Barrett lui-même et, arrivé à sa porte, je sonnais le plus naturellement du monde, sachant qu'il n'était plus là, afin d'éprouver le délicieux frisson que provoquait l'acte assez dérisoire, si simple, si vertigineusement simple, de sonner chez Syd Barrett et de me faire entrer un peu dans sa maison dans les oreilles. Puis je glissais le livre dans la boîte aux lettres, une fente ménagée dans la porte, protégée par son clapet en tôle. Je l'avais préalablement dédicacé sans m'épancher outre mesure et avais glissé un flyer pour les lectures du soir ainsi que ma carte de visite. Bien sûr, je n'eus jamais de nouvelles de Syd Barrett. Bien sûr, il ne vint pas à la soirée. Je voulais par ce geste vérifier encore que Syd Barrett n'était plus là. Ni pour moi, ni pour personne. Ni pour personne, ni pour Roger Barrett. En tombant sur le sol, derrière la porte, le livre fit un bruit sec qui me troubla. Il avait rejoint l'autre côté. Ce que je venais d'entendre et qu'avait provoqué mon livre était le bruit de son absence. C'était le bruit sans écho de mon inactuelle dévotion, un lien physique établi entre son univers et le mien, entre deux faux amis qui n'étaient plus là. Mais ce 30 novembre 2004, dans le froid d'un matin d'automne, sous le Suburban Sky, j'avais vu passer Syd Barrett. Et je n'avais rien vu. Le voir, c'était n'avoir pas vu. Ne pas le voir, c'était n'avoir pas vu. Ne pas le voir, c'était continuer de voir que je ne pourrais pas le voir. C'était n'avoir pas vu, n'avoir rien vu. C'était n'avoir pas vu qu'il n'y avait rien à voir. Et l'avoir vu, c'était encore n'avoir rien vu quand j'ai vu passer Syd Barrett, que je ne pouvais voir, car en réalité le voir, c'était voir que je ne pouvais pas le voir. Et j'étais venu voir que je ne pouvais voir, que je continuais de ne rien voir, que je continuerais de ne rien jamais voir de Syd Barrett que j'avais vu passer quand même. Et je m'étais quand même vu ne pas le voir. Parce que me voir, le voir, c'était n'avoir rien vu. Ne rien voir, c'était n'avoir pas vu. C'était voir qu'on ne pouvait le voir. Voir en réalité qu'on ne pouvait voir qu'il pouvait être vu en réalité. Et l'avoir vu n'était pas voir. Et l'avoir vu, en ayant été vu, continuait de ne rien me faire voir, juste me voir, avoir vu, que je ne voyais pas qu'on ne pouvait le voir parce qu'il n'existait pas et que le voir c'était voir ce qui n'existait pas. Mais comme j'avais vu passer Syd Barrett quand même, Syd Barrett me voyant voir que j'avais vu quand même passer Syd Barrett quand même, je voyais que je n'existais pas si je voyais ce qui n'existait pas. Si je voyais que je continuais de ne pas voir parce qu'il n'existait pas et que je le voyais, je voyais que je n'existais pas parce qu'en réalité, il n'y avait rien à voir parce qu'il n'existait plus. Il n'y avait rien à voir, plus rien à voir, parce que j'avais quand même vu passer Syd Barrett quand même, qui n'avait rien à voir avec celui que j'avais vu passer parce qu'il n'existait plus. Et si j'avais vu quand même ce qui n'existait plus, j'avais vu que je n'existais plus. Et c'est ce que je voulais voir parce qu'en voyant que je n'existais plus, je voyais qu'il n'existait pas, qu'il n'existait plus. Et s'il n'existait plus, c'est qu'on ne pouvait plus le voir. Même si j'avais vu passer Syd Barrett quand même qui n'existait plus, je voyais que j'existais quand même. Et si j'existais quand même, il existait quand même.
et me faisait quand même exister. Et si je vérifiais que j'avais vu passer Syd Barrett quand même, j'avais vu que je pouvais le voir quand même pour exister. Et j'étais venu vérifier que je pourrais le voir, que je pourrais me voir, le voir, le voir, me voir. Mais il n'existait plus et je n'existais plus parce que chacun de nous se trouvait projeté dans l'angle mort de la vision de l'autre et qu'à l'instant où nous nous étions vus ne pas nous regarder, nous étions seuls à exister dans la vision de soi. Et j'avais voulu voir que je ne verrais pas passer Syd Barrett quand même. Et je n'avais rien vu. Pas vu, sa Fender Esquire décorée de petits miroirs circulaires. Pas vu, les concerts au All Saints Hall. Dougie Fields, pas vu. Pas vu sa rencontre avec Paul McCartney et John Lennon dans les studios d'EMI à Abbey Road. Les deux appartements des Chelsea Cloister à Londres, pas vu. Pas vu les vacances à Skidness. Frisky le chat, pas vu. Les premiers concerts au Mill Pound, pas vu. La maison à Formentera, pas vu. Pas vu le tournage du clip de Arnold Lane sur une plage du Sussex. Pas vu la première prise de LSD liquide où il reste à fixer 12 heures durant une orange, une prune et une boîte d'allumettes. The 14 Hours Technicolor Dream, pas vu. Le concert au Ritz Ballroom Birmingham, pas vu. Le concert à l'Adelphi Ballroom, West Bromwich, pas vu. Pas vu le concert au City Hall, Salisbury. Pas vu le concert au Locarno Derby. Le concert au Caesars Club, Bedford, pas vu. Au Memorial Hall, Norwich, pas vu. Au Stage Club, Oxford, pas vu. Pas vu le pantalon rose en velours confectionné par John Pierce. Pas vu les Night Trippers. Simus, le chien de Steve Marriott, pas vu. Pas vu son foulard en soie orange. Pas vu Libby Gosden, sa première petite amie. Les deux concerts au Star Club de Copenhague, pas vu. Pas vu le playback du Pat Boone Show à San Francisco, au cours duquel il n'ouvre pas la bouche. Le concert au Queen's College, Belfast, pas vu. Pas vu quand il est incapable d'ouvrir le loquet des toilettes où il s'est enfermé pour se faire un fixe. Les répétitions avec The Stars dans la cave de Hills Road, pas vu. Pas vu le dernier concert au Corn Exchange, Cambridge, le 24 février 1972, dans un état pitoyable. Pas vu le concert au Maryland, Glasgow. Le concert au Beach Ballroom, Aberdeen, pas vu. Pas vu ses chaussures qu'il portait toujours sans lacets. Pas vu le bœuf avec Paul Simon chez les jumelles January. Pas vu la première guitare sèche, une Hofner à 12 livres. Pas vu Iggy l'Esquimaude. Pas vu la mini de June Child. Pas vu les deux concerts au Mr. Smith, Manchester. Pas vu Black Hill Cottage. Pas vu The Goings On dans Archer Street, Londres. Pas vu le toit de l'appartement d'Earlham Street où il montait jouer de la guitare en fumant des joints. Pas vu les répétitions de Interstellar Overdrive. Pas vu le concert au Winterland de San Francisco en première partie de Janis Joplin. Le concert au Birdcage Dance Hall, Portsmouth, pas vu. Le concert au Britannia Rowing Club, Nottingham, pas vu. Pas vu les chaotiques séances d'enregistrement de Madcap Love. Pas vu les lattes du plancher d'Earl's Court qu'il peint en bande grise et orange. Pas vu les tripes à 250 microgrammes. Pas vu sa première exposition de peinture au Lion and Lamb Pub près de Milton en 1964. Pas vu la vieille Mercedes Bentley du groupe qu'il n'avait pas le droit de conduire. Pas vu les deux concerts au Winter Gardens, Bournemouth. Pas vu les séances de mixage de Barrett. Pas vu quand il débarque chez June Child couvert de boue. Pas vu le LSD 25. Pas vu le soir de février 1972 où il assiste halluciné à un concert des Floyd au sommet de leur gloire. Pas vu les nuits entières à jouer une seule note ou à frapper obstinément sur le manche de sa guitare. Pas vu Dave Hollis du groupe Nice prendre sa place sur scène quand il refuse de jouer.
Pas vu quand il se bat avec un chauffeur de taxi. Pas vu à la Camberwell Art School de Londres. Pas vu le concert au Film en West. Pas vu Erdeling, le psychiatre à la mode, dont il est courte la première visite. Pas vu quand il débarque à l'improviste aux sessions de Wish You Were Here et que personne ne le reconnaît. Pas vu en tournée anglaise avec The Jimi Hendrix Experience et d'autres. Pas vu les light shows avec Mike Leonard. Pas vu l'interview avec Hans Keller sur la BBC. Pas vu Captain Bob, le dealer de Beaufort Street. Les yeux chargés d'eyeliner, pas vu. Pas vu le mélange Brimscream et Mandrax qu'il se verse sur la tête avant d'entrer sur scène au Cheetah Club de Santa Monica. Pas vu sa dernière session au studio de la BBC à Shepherd's Bush, Londres, le 16 février 1971. Pas vu les concerts où il reste au fond de scène et joue en désaccordant sa guitare. Pas vu le réservoir d'eau potable bourré d'acide du 101 Crowell Street. Pas vu sa chemise argentée à manches ballon. Peter Jenner, pas vu. La Dan Electro des débuts, pas vu. Pas vu le passage à Top Gear avec Gilmour à la basse et Jerry Shirley de Humble Pie à la batterie. Pas vu au Marquee Club le soir où il y a si peu de monde qu'il récite sur scène le monologue de Hamlet. Pas vu au Louvre en 1967 avec David Gilmour. Pas vu ses lunettes noires. Pas vu la séance de photos dans Piccadilly. Sa chemise à ramages de la pochette de People at the Gates of Dawn, pas vu. Pas vu le dernier concert avec Pink Floyd à Hastings le 20 janvier 1968. Le chat Rover, pas vu. Le concert au Speakeasy de Londres, pas vu. Lindsay Corner, pas vu. Pas vu les répétitions des morceaux perdus. Pas vu à Saint-Tropez quand on l'emmène au poste avec David Gilmour parce qu'il joue de la guitare sur le port. Pas vu sa rencontre avec Mary Quant et Barbara Ulanicki à un concert de Bob Dylan au Festival Hall. Pas vu les concerts où il est incapable de jouer sur scène, les bras le long du corps et le regard fixe. Pas vu chez Harrods où Roger Waters le surprend hagard avec d'énormes sacs pleins de bonbons. Ses boots go heel, pas vu. Pas vu danser avec les autres dans une rue de Londres après avoir décroché un contrat chez EMI. Pas vu quand il joue avec Kevin Ayers. Pas vu le repas de fiançailles avec Gala Pignon, au cours duquel il lui jette sa soupe de tomates à la figure et sort de table pour aller se raser la tête. Pas vu le concert de soutien à l'Oxfam au Royal Albert Hall, London. Pas vu le Maharaja Charan Singhzi. Pas vu les doigts en sang sur le manche de sa guitare. Pas vu au lancement de l'International Times à la Roundhouse. Pas vu quand il marche pieds nus dans les rues de Londres. Pas vu le premier passage à Top of the Pops le 6 juillet 1967. Pas vu les concerts à l'UFO. Pas vu Guy le Gorille qu'il allait voir au zoo de Londres. Pas vu au King's College Cellar, Cambridge. Pas vu sa grosse Pontiac. Pas vu sa dernière interview avec Mick Rock à la fin de l'été 1971. Pas vu le zippo qu'il fait glisser sur les cordes de sa guitare. Pas vu son interprétation du Beau Danube Bleu en duo avec sa sœur Rosemary au Guildhall de Cambridge. Pas vu sa première guitare électrique, une Futurama 2. Pas vu l'auberge de jeunesse de Holland Park où il fait la fête toute la nuit avant d'être embarqué par la police. Pas vu le premier ampli bricolé. Pas vu la cave à charbon où il décide de vivre en 1970. Pas vu à l'hôpital psychiatrique de Fulbourne. Pas vu Geoff Mott and the Mottos, son premier groupe. Pas vu l'avant-dernier concert avec The Stars, interrompu par la police sur Market Square, Cambridge, début 1972. L'International Love Inn à l'Alexandra Palace, pas vu. Pas vu ses chaussons rouges de scène. Pas vu le concert du 6 décembre 1967 au Royal College of Art, London. Le concert du 10 décembre 1967 au Gyllene Cirkeln, Stockholm, pas vu. Pas vu l'enregistrement d'une émission de télé où il se présente en haillons. Pas vu l'appartement d'Anthony Stern et Jenny Spies
à Battersea, où il prend de l'héroïne. Pas vu Robert Wyatt, qui l'accompagne sur quelques morceaux de Madcap Love. Pas vu avec Jimi Hendrix, qui l'appelle Laughing Syd Barrett. Pas vu le regard d'ange et les cheveux bouclés.

0: C'était un texte de Jean-Michel Espitalier, issu du livre Syd Barrett, Le Rock et autres trucs, publié aux éditions Le Mot et le Reste. Baby Lemonade est extrait de Barrett, deuxième album de Syd Barrett, publié en 1970. Auparavant, les Television Personalities avec le morceau I Know Where Syd Barrett Lives. Et on n'en a pas fini avec Syd Barrett. Voici une fiction de Nicolas Ruffo, réalisée en 2005, un an avant la mort de Syd Barrett, pour Arte Radio. 10 minutes pour construire et déconstruire le mythe.
1: I know where Syd Barrett lives.
2: No, they don't.
1: Je sais où Syd Barrett habite. So it's a 45.

Ouais, des nuages, ouais, ouais. Et il fait gris aujourd'hui, il n'y a pas de soleil. C'est pas bien pour le jardin, mais quand même, il faut un peu de pluie. Parfois, on voit des choses intéressantes dans le nuage. Des animaux, j'ai vu des lapins,

0: Et j'oublierai le reste après ça. Mais ouais, c'est une vieille chanson. Je pense que c'est traditionnel. C'est un bon sujet. C'est au sujet de vélo
1: C'est
0: et une
1: très
0: souris
1: important,
0: aussi.
1: une vélo, c'est
0: Oui,
1: important.
0: une souris. Mais il y a plein de souris dans le jardin. Hein. Tu sais, Minou, là, il est très utile pour ça. Dans l'abri, parce que sinon, les souris, ils mangent toutes mes bulbes de dahlia. Et il faut que je protège mes bulbes. Je vais mettre mon manteau quand même.
1: Oui.
0: Je vais sortir dans le jardin.
1: Mets ces boxes.
0: Ouais. Yeah, this is my bike. I go down to the village with this when I go to the market. Yeah, it's French, malted becca. I like the sound of the wheel going around.

0: Play the Stones, Jerry Stones, Lady Beatles, we'll see, dans la terre. Est-ce que j'ai des souvenirs de ça, chérie?
1: No.
0: No, I can't remember anything about that.
1: You don't remember any of that, do you, love?
0: No, it's in the past.
1: Tu te souviens pas de tout ça?
0: Je ne veux plus parler de ça. Même je vais rentrer.
1: Vous l'avez gêné, monsieur.
2: Come back. Come and finish the garden.
3: Je ne veux plus parler de ça. I don't want to speak about that.

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1: Vous écoutez sur JTFM l'émission Je Disque, et après cette évocation de Syd Barrett, nous terminons cette première émission musicale avec l'une des torpilles anti-pop que nous propose notre cher Helmut Schwartz. Si vous êtes des fidèles auditrices et auditeurs de cette radio JTFM, depuis de nombreuses années, Helmut Schwartz propose des émissions plus ou moins régulières. The Russian Fortune, par exemple, ou Le Vaisseau Rouge la saison précédente. Cette année, Helmut Schwartz nous propose les torpilles anti-pop qui débarquent à tout moment sur JTFM dans la grille des programmes. Ce sont des électrons libres. Certaines de ces torpilles sont résolument musicales, une série autour du hip-hop notamment, que nous rediffusons ici.
2: Oui, c'est bon, je l'ai en visu.
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Ce livre absolument, qui est bien. J'ai beaucoup appris avec ce bouquin qui s'appelle Gangsta Rap. Gangsta Rap, excellent, de Pierre Vine. Alors son vrai nom, j'en sais rien. Apparemment c'est un pseudo. Non, c'est pas. Un truc que je cherchais depuis pas mal de temps, sans vraiment chercher, quoi, j'attendais que ça me tombe dans les pattes. Et là, c'est tombé dans mes pattes. Comment les origines du rap. Donc j'ai retenu, même si il y a certains passages que j'ai lus un peu rapidement. Que ça proviendrait au plus loin de mince, comment ça s'appelle, oh. Mais voilà, ça viendrait au plus loin donc de par contre j'ai pas cherché mince, comment ça s'appelle, Hustler Convention. Et ça c'est dans le premier livre, parce que c'est de Ice-T, ou son deuxième livre. Je sais plus, c'est la deuxième partie en tout cas. Parce qu'il y a le livre de Los Angeles, le livre de Ice-T, de Ice Cube, de Dr. Dre, Eazy-E. J'ai découvert Eazy-E, je connaissais pas. Je suis vraiment un gros néophyte là-dedans. Et bien sûr de Tupac. Que j'ai découvert récemment, en fait, depuis que je avec toute cette expérience, enfin. Pardon, toute cette musique que j'ai pu écouter pendant des années, le rap, j'écoutais par-ci par-là. J'ai quelques disques qui sont assez bons d'ailleurs, mais c'est juste du mainstream, quoi. Bon, les Fugees classiques, j'ai un ODB, ça c'est un peu moins. Puis c'est celui-là que je cherchais, voilà. London Post Bites Dentist, celui-là il est génial, et il y en a un autre. Old Sebastian, Confuse a Few, très bon. Alors Black Rock, c'est les Black Keys avec des chanteurs hip-hop, qui est génial aussi. Ah, j'ai des trucs pas mal. Et bien sûr Public Enemy, on a Fear of Black Planet. Et le top du top, c'est Nas, Illmatic. Et Nas, je vais en reparler, parce que là on écoute The Last Poets. The Last Poets. Et ça, j'avais déjà, quand je faisais des spéciales sur le rap, même si j'en ai pas fait beaucoup, en tout cas sur la black music, je parlais de ça comme un peu annonciateur du rap. Une fois, j'avais fait une spéciale hip-hop jazz, qui était super. Et c'est ça qui m'avait mis un pied au hip-hop. On est à la torpille numéro 53. Donc, torpille anti-pop 53. Donc je répète, ce livre de Pierre Weil m'a énormément apporté, et Snoop Dogg, Tupac et les autres, Dr. Dre. J'ai peut-être pas, il est annoté de partout maintenant ce livre. On va écouter un peu de musique en fait, du rap, du hip-hop. Un truc, je me suis dit, la meilleure chose à faire pour faire une émission sur le rap, c'est de la faire comme ça. Comme à mon habitude dans les torpilles, vous me direz. Mais là, encore plus, parce que je me suis dit, tu vois, en lisant, je lis Pierre Weil, et je sais plus, dans le premier chapitre, dans l'introduction, le livre sur Los Angeles, je crois, il parle des Zoulous, Zoululand. Zoulou, c'était un groupe, tu vois, un peu style Black Panther, ou je sais pas quoi. Alors, c'était un... Et il dit, comme le film de Zoulou, les Zoulous, c'est génial ce film, je l'ai vu, c'est en Afrique du Sud où t'as les officiers, t'as les colons anglais qui se battent contre les Zoulous justement. Et le mec il dit, et dans ce film c'est avec Michael Caine. Et non, moi dans mes souvenirs il n'y avait pas Michael Caine dans ce film, c'était le mec qui jouait dans Lawrence d'Arabie. Et je ne me rappelais plus son nom, et en fait c'est O'Toole, mais son prénom je ne sais plus. Et je me suis dit, mais en fait, ouais, parce que là, c'est la troisième édition de ce livre. Et il dit, attends, je me dis, il y a forcément quelqu'un qui lui a dit, quoi. Et il ne le change pas pour faire rap, quoi. Les mecs, ils sont dans leur délire et en gros, ils s'en foutent, tu vois. Ou alors, personne
a lu ça, mais quand même, je pense pas. Enfin, j'ai trouvé ça bien, quoi. Vraiment dans le style des torpilles que je peux lancer, ou des barges russes que j'ai pu faire, des Russian Fortune et compagnie, et toutes ces émissions qui m'ont forgé. Donc, on va s'écouter du Peura. Et de cette lutte, New York, Los Angeles, Est-Ouest. 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Et donc, là, on écoute The Last Poet. Alors, c'est une réédition celluloïde de 84. Ouais, on est vraiment à l'origine du rap, quoi. Parce que bon, si on remonte en arrière, bon, il a commencé avec le rock et tout. J'étais, je suis pas sûr de moi à 100%, mais quand même à 95, tout n'était pas juste. Parce que, mais son truc, justement, c'est ce que je vous disais. Son truc à Pierre Reveille, c'est le rap, quoi. Donc j'ai passé là-dessus et j'ai bien fait, parce que après c'est énorme, quoi. Sur le rap, wow, excellentissime. Mais il en revient même à Kraftwerk à un moment. On passera un truc tout à l'heure. Et il y a cette lutte Est-Ouest qui m'a fait lire ce livre, en fait. Et je vais vous passer un autre disque. Je vais passer un disque. Alors, pour continuer là-dedans, dans les origines, alors c'est un disque que j'ai acheté hier, et que j'ai pas encore vraiment écouté. Non, mais l'émission de radio passe avant le reste, je l'écouterai plus tard, mais je vais quand même vous passer un morceau, parce que je vais vous passer Snake Eyes de Main Source. Main Source, le nom de l'album, excellent. C'est Breaking Atoms. Et parce qu'il y a eu, dans les années 80, il y a eu une espèce de passage au break, avec le breakbeat. On casse le rythme et on danse, tu sais. Et en fait, aussi, c'était une suite, tout ça. Parce qu'il y a eu, dans les années... C'était poursuivi un peu la soul de Stax Records, notamment Motown. Mais on va revenir même encore avant après.

Alors là, ces albums, on est en 1991. Alors, Nas, il est New York. Et vraiment, apparemment, d'après ce livre, c'est de New York que tout vient. Tout se produit à New York. Bon, je vais passer à autre chose. On l'écoutera, bien sûr. Moi d'abord, mais plus tard. Et donc, un des interprètes, ils sont trois, et un d'eux, donc il y a deux DJ et un MC, et l'un d'eux est Nas. C'est sûrement le MC Nas, je n'ai pas assez poussé mes recherches. Et donc Nas, pour moi, qui est un album vraiment fantastique, et qui vient de New York aussi, forcément. Et on va écouter, alors je ne sais pas, parce qu'elles sont toutes bien. On va écouter One Love. One Love qui est sur la side south, parce qu'il y a nord et sud. Donc on va écouter sur la face sud, le deuxième morceau qui s'appelle Love. Et c'est Nas aussi. 4 ans plus tard, il revient c'est plus vraiment pareil quoi. Parce que entre temps, il y a eu Dr. Dre qui a emmené quelque chose d'énorme dans le rap. Il a emmené une espèce de donc un mix de musique qui lui a fait bon d'après ce que j'ai compris, ce que j'ai retenu plutôt. Qui lui a fait faire quelque chose de... Un flow... C'était plus un truc de rythme. Mais c'était du rap. Un truc où tu n'étais pas obligé de danser. Même si, quand tu écoutes du rap, tu as envie de bouger. Et donc, je vous ai dit juste avant de passer ce morceau, le breakbeat, j'allais vous parler de avant Stax. Et avant Stax, ou en même temps du moins, il y avait le jazz. Et avant, il y avait même le blues musical, j'entends. Parce que le blues existe toujours, c'est une philosophie, etc. etc. Mais donc, oui, c'est en fait pour les droits des minorités, et plus particulièrement des blacks. Des blacks qui sont, aux États-Unis plus qu'ailleurs, dans le monde occidental, qui sont maltraités. En tout cas, à cette époque, bien moins aujourd'hui, mais à cette époque, vraiment, la ségrégation aux États-Unis était extrêmement forte, même encore à Los Angeles. Enfin, Los Angeles, je vis pas là-bas, j'y ai jamais été même, mais bon. Donc, le jazz est là, et je verrais bien le hip-hop comme une continuité du jazz, en tout cas dans les... Pas musicalement, mais dans la philosophie. Bon, c'est la philosophie black, et ils ont besoin de parler. Et d'ailleurs, j'ai remarqué un truc tout à l'heure dans la voiture. J'y pensais, attention. Alors, c'est pas un tremblement de terre, non. C'est... Donc oui, on arrive à... Alors, ouais. C'est qu'en fait, j'avais du mal, le rap, j'avais vraiment, vraiment du mal à écouter du rap et hip-hop. J'ai 45 balais, alors que j'étais en plein dedans, en fait. Enfin, j'avais quoi, 12 ans, j'étais au collège, enfin, c'était ça, quoi. Je me rappelle, mes potes, ils écoutaient ça. Et j'ai jamais pu m'identifier, écouter vraiment cette musique, écouter même. Hein. Parce que j'avais, aujourd'hui je l'explique comme ça, j'usurpais le droit d'écouter du rap, du hip-hop, qui avait été conçu pour la minorité qui, justement, elle... se battait en fait parce que les mots en anglais on comprend, enfin moi j'écoute pas hein. Je comprends rien, j'ai pas, mais tu vois les mecs c'est pas vraiment ça que t'écoutes, c'est l'espèce de rage de ouais, ils ont quelque chose à dire et ça y va quoi, du blues quoi à fond. Donc là on est en 94 avec Illmatic, l'album de Nas.

Voilà. Et dans ce livre aussi, ça parle gangsta, gangsta rap. Attends, il est où mon micro? Ce qui est intéressant, donc, il met plusieurs définitions du G-Funk, donc du hip-hop, en fait, gangsta funk. Le G-Funk est la musique de l'ennui contemporain des grandes cités. Il est la bande originale de ce voyage circulaire autour du pâté de maison, de ces allers et retours sans but à l'intérieur de l'enclos invisible du hood, donc des bois, du quartier, quoi. Derrière sa célébration machinale de l'hédonisme du ghetto, il a le chant triste de tous ceux qui s'emmerdent. C'est génial. Les gangstas n'ont besoin d'une voiture que pour ne pas quitter le ghetto, et le G-Funk chronique leur voyage dans cette prison dont ils ont eux-mêmes construit les murs invisibles. C'est géant, quoi. Derrière les refrains chromés, les rimes dessinent une géographie effondrée de la ville, une toile complexe de territoires en guerre, les uns contre les autres. Donc là, on peut bien voir les séries, par exemple, à Los Angeles, quoi. Il y en a un, c'est South Central, je sais plus quoi. C'est sur deux flics de Los Angeles contre. Génial, c'est sur Netflix, c'est d'enfer. Il y a 5 saisons, je crois. J'ai adoré. Elle ne parle que d'une ville divisée, mais pour la diviser encore. Sauf que, et ce n'est pas le moindre des paradoxes de cette musique, elle a démesurément grossi la carte de ses affrontements microscopiques pour la projeter tout entière sur l'imaginaire du monde. Et ces carrefours sont devenus les nôtres, pauvres Uyghurs. Et Uyghurs, c'est un mot valise formé du croisement entre white et nigger, donc blanc et noir, blanc bec et négro, enfin, pour la traduction littérale, comme les ponts de New York le furent, les échanges. Donc, ouais, et en plus, Los Angeles, il est souvent question de Hollywood dans ce livre, qui a pris, il s'est dit, oh, il y a du fric à se faire maintenant, il faut y aller, quoi. Donc là, je vais vous passer un autre morceau de musique, forcément, du rap, et cette fois, j'étais vraiment, c'est Do the Right Thing, il en parle, et j'ai trouvé l'original à Nantes, en vide-grenier, il y a de ça des années, une bouchée de pain, le truc, donc on va s'écouter. Do the Right Thing, en maxi. Très important pour le rap US. Même le rap en général, sur nous. Donc ça, c'est le calme. 89.

0: Ce qui m'a beaucoup plu en lisant ce livre, c'est comme il présente le hip-hop comme un vaste champ infini, quand tout est possible en fait. Enfin, pour ceux qui créaient en quelque sorte, comme Dr. Dre, créer quelque chose à l'intérieur de l'existant. Disons qu'il y en avait un par album, mais il fallait passer à. Il y avait une évolution de la société, donc il fallait passer à une autre musique qui s'adapte, qui comprenne la musique, qui soit écoutée, et que les blancs ont fauché par la suite, pour le fric, notamment. Enfin, c'est généralement comme ça que ça se passe. Et ouais, c'est ça qui m'a plu. La création. C'est jamais fini, quoi. Voilà pour ça. Et donc, maintenant, on va écouter N.W.A. Parce qu'il est question de ce groupe aussi. Alors, je sais plus avec... ouais, en plusieurs reprises, il en parle, Pierre et Vile. Mais Compton, c'est un quartier de Los Angeles. Et là, je vais vous passer le morceau Straight Outta Compton. Foutons le camp de Compton.
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Ok, alors là, pour continuer, jusqu'alors, le hip-hop n'avait guère fait de place au producteur, ce personnage de l'ombre qui, derrière sa table de mixage, façonne le son des artistes que nous aimons. Je cite Pierre Vine, Gangsta Rap. Avant Planet Rock, alors Planet Rock, j'ai fait l'erreur de ne jamais l'écouter, je ne connais pas, mais apparemment c'est un truc d'enfer. La musique que l'on entendait sur les premiers maxi de rap était un gros mensonge, une reconstruction artificielle du son des block parties, imaginée par une industrie un peu dépassée par les événements. En effet, face à cette chose absolument inédite, une musique que l'on fabriquait exclusivement à partir d'autres morceaux déjà enregistrés, ces breaks qu'enchaînaient les DJ sur leur platine, le réflexe immédiat des petits labels qui sortirent des premiers disques de rap fut précisément d'essayer de les produire comme ils savent toujours produire. Alors ça, c'est par rapport à Kraftwerk. Kraftwerk qui est arrivé à New York, qui a été... enfin, Trans-Europe Express, il parle de Trans-Europe Express, mais bon, il y en a d'autres. Et Man Machine aussi, il parle des albums de Kraftwerk. Et après, il passe donc rencontre improbable du rap et des machines dans Planet Rock. Démontrait en effet que désormais on pouvait faire un disque de rap sans avoir sous la main un DJ expérimenté ou 3 ou 4 requins de studio capables de jouer funky drummer au pied levé toute la journée, mais juste une boîte à rythme Oberheim DMX ou Roland TR-808. Et là il parle de Herbie Hancock avec Rockit, je pourrais passer mon... Et après, il parle justement de la musique indue. Enfin, non, c'est moi qui ai rajouté, mais Kraftwerk, donc c'était. Pour eux, Kraftwerk était un groupe de noirs américains qui faisait du funk et qu'on avait. Oh, j'ai peut-être oublié. Planet Rock, ouais. Et qu'on pouvait faire comme eux. C'est-à-dire utiliser des machines, non pas pour imiter. Enfin. Et là, en fait, une leçon que la plupart des musiciens les plus influents de la décennie à venir, Aphex Twin, Radiohead, en passant par Timbaland, n'oublieront pas. Mais avant tout ça, il y avait la musique indus dans les années 70. Et c'est de là que ça vient, en fait, le croûte. C'était en même temps, un peu. Croûte indus. Donc, pour continuer cette émission, je vais vous passer un morceau de Sly. Il est question aussi de Sly dans l'introduction du livre. Je vais vous passer le morceau Don't Call Me Nigger Whitey. Donc, ne m'appelle pas nègre blanc bec. Parce que c'est toujours ça, en fait. Le rap, le hip-hop, les mecs, ils ont créé ça pour se faire du fric. Non, ils n'ont pas créé ça, mais c'est une prolongation de culture et tout. Sauf qu'ils n'y arrivaient pas. Sauf Dr. Dre, on va voir ça après. Le jour où il a fait son album Chronicle, que je n'ai pas écouté, je ne connais pas, mais les années 90, et début 90, et là, ben, il a fait un truc, et les Blancs s'y sont intéressés, et tout a changé, quoi. Et là, le hip-hop, c'est devenu une machine à fric. Donc, il a fallu, entre guillemets, l'aide des Blancs, quoi. Malheureusement, je dis aide, mais c'est pas ça. Parce qu'après, les Blancs, ils ont détruit le hip-hop. Alors, je dis les Blancs, mais ça veut dire aussi le billet vert, quoi. Le billet de fric. Il y a des Blancs qui sont sympas. Et après, Don't Call Me Whitey, nigger. Et ne m'appelle pas blanc bec, négro, tu vois. C'était vachement engagé aussi. Hein. Et ça date de 68, je crois. C'est une suite, en fait.

c'est en fait c'est un peu, c'est comme il dit dans le livre, c'est un peu grâce à Kraft, enfin c'est pas grâce à, il dit pas ça comme ça, mais c'est par Kraftwerk que Dr. Dre il s'est dit mais ouais en fait il faut faire un flow, un continu, enfin pour ne pas, pas forcément pour danser mais pour s'exprimer, enfin un truc comme ça. Oh bah lisez le livre, hein. C'est Pierre Weil, Gangsta Rap, 3e édition, excellent. Ah ouais, ça, je suis retourné.

Et maintenant, je peux écouter du rap. Ouais. Mais j'ai toujours quand même un problème d'identification parce que moi, j'ai pas du tout ces problèmes-là, quoi, desquels il parle, quoi. J'ai connu des gens comme ça. Après, s'il fallait ressembler à toutes les musiques qu'on écoute, on n'écouterait rien. J'ai pas eu ça.

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là, on arrive à la fin du morceau. Et on arrive aussi, en même temps, je vais parler de Dr. Dre un petit peu. Et en fait, d'après ce que j'ai pu retenir du livre, Dr. Dre, à son arrivée, comme je vous disais, il a créé quelque chose, le fait de, selon le livre. Et bien, à la fois, donc il était au chant du cygne, du allez, salut les breakbeats. C'est ça, on est au début des années 90, l'album Chronicle, je vous dis, qui date du début des années 90, que je n'ai pas, j'ai jamais écouté. En même temps, il créait quelque chose et il détruisait. Et si vous avez pu intercepter des torpilles que j'ai lancées avant, je vous parlais toujours en début de saison, de cette destruction. Destruction, alors là, c'est intérieur. On a besoin de se détruire, de détruire notre vie présente, actuelle, afin de continuer notre existence dans une autre vie, une nouvelle vie. Dr. Dre, lui, il l'a fait, mais au niveau de la société, parce que comme je vous dis souvent, la musique, c'est vraiment la société, quoi. Attends, je cherche quelque chose. Voilà. C'est la musique est le reflet de la société, le calque. D'ailleurs, maintenant, on va écouter Mass Destruction de Granddaddy IU Smooth Assassin. Et donc là, je vous parlais des gangsters. Gangsters, en fait, il faut que tu aies l'air d'un gangster, genre Le Parrain ou Al Pacino dans Scarface. Montana, Tony Montana. Et sur les couvertures de beaucoup de disques à cette époque, c'était le cas. Et surtout sur ce disque que j'ai là dans les mains, disque de hip-hop, South Smooth Assassin, Granddaddy. Et là, je vous passe Mass Destruction. Bon, je vous vois, c'est l'avant-dernière de la face A.

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1: Mais là, c'est pareil. Le mec, il chantait un truc, pas besoin de danser. Hein. Vous êtes de New York, tu vois. Donc. New York City, dans le Queens. Donc en fait, tu vois, c'était avant Dr. Dre, ça. Ça se trouve, Dr. Dre, il a tout pompé à Granddaddy. Je suis pas assez calé en hip-hop pour ça, mais à fouiller. Mais ouais, pas mal du tout. Donc, je vous parlais de tout ça, et ouais, j'oublie tout ce que je veux dire, il y a tellement de choses à dire aussi. Ouais, je vous parlais de Dr. Dre juste avant, qui lui, en fait, a toujours eu une espèce de feeling, quoi, de truc qu'il voyait en avance, quoi, tu vois. Sauf là, apparemment. Parce que, et là, je vais prendre sur son album qui est sorti, alors, fin 99, un album qui est sorti 10 ans plus tard, quasiment. Et je vais passer le morceau The Next Episode, featuring, donc, interprété par Snoop Dogg. J'ai rien de Snoop Dogg. Et c'est la fin carton, cet album aussi.

0: pour finir cette torpille anti-pop, qui va en annoncer une autre qui sera essentiellement sur du rap, et je dirais pas grand chose, je pense pas. Là, on va finir par The Message. The Message de Grandmaster Flash, qui paraît un des premiers groupes de rap américain, quoi. 82. Sugar Hill Records. Ah bah, Sugar Hill, ouais. Il en parle dans le livre. Ah bah non, je peux pas finir maintenant. Ah bah non, en fait, je peux pas. Eh ben, on arrête maintenant et je vous en... la prochaine torpille commencera par The Message de Grandmaster Flash, qui sera la torpille numéro 14. Non, ben 54. Ou 5. Ouais. Attends. Ouais, bon, on s'en fout de toute façon.
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0: Bonjour à vous ou bonsoir à vous.
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0: Que vous soyez en train de découvrir mon établissement pour ce qui pourrait devenir un des grands soirs de votre vie, ou que vous sortiez de l'établissement suscité au petit matin, noyé autant de sueur que d'amour et entouré de vos nouvelles et nouveaux amis. Comme le veut la tradition désormais bien établie dans mon maquis, laissez-moi vous souhaiter la bonne arrivée à toute heure du jour ou de la nuit au gré de la bande FM si vous nous retrouvez sur les ondes de la petite vingtaine de radios partenaires un peu partout en France et en Belgique, ou bien sur les internets, que ce soit sur leur site ou sur les plateformes de streaming ou de podcast, sauf sur Spotify que je boycotte consciencieusement pour toutes les bonnes raisons que vous trouverez en cherchant un peu.
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0: 18 radios partenaires pour être plus précis, à qui j'ai le plaisir de proposer mes différentes sélections d'artistes venus de ce que j'aime à appeler le métacontinent africain, soit de l'immensité géographique et culturelle de l'Afrique puissante et plurielle, mais également des artistes afrodescendants issus des diasporas de par le monde. Et en de plus rares occasions, je les oublie pas, de toutes celles et ceux qui ont eu le bon goût de participer à l'insondable créativité des musiques qui s'inventent ou se réinventent aujourd'hui, qu'elles soient afro-descendantes ou non. Chez Tonton, c'est le maquis afro et électro imaginé par le Babtou que je suis, habité par ces dynamiques artistiques et musicales qui inspirent le monde entier, ce qui est évidemment loin de dater d'hier. Et pour propulser ce projet pour une quatrième saison, j'ai le plaisir de me rapprocher à nouveau de ma terre-mère, ou plutôt de mon terre-terre père, puisque c'est toujours dans le cœur de la ville de Valence que je viens enregistrer ces émissions dans les studios de Radio Méga, et avec ce qui est plus qu'un tonton, un daron. Celui qui m'assure la technique autant que l'accompagnement professionnel et amical, c'est Raph, l'homme à tout bien faire dans mon maquis. Salut tonton.
3: Salut mon tonton.
0: Comme tu le sais, le sous-titre de mon émission chez Tonton, c'est le maquis afro-électro, et c'est comme ça que vous pourrez me trouver plus facilement sur les dites plateformes. J'en profite également pour te remercier, Raph, pour ce nouveau générique avec ce nouveau son de fond que vous avez entendu auparavant, The Soundation par When Love the Cubolor, artiste activiste ghanéen qui s'est prêté de bonne grâce au parrainage de mon émission. Comme le veut mon habitude, c'est un des morceaux sélectionnés aujourd'hui qui donne son titre à cette édition, et on le retrouvera plus tard en passant bien sûr par la Côte d'Ivoire. Bienvenue donc au maquis électronique.
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0: On les appelle maquis en Côte d'Ivoire, mais ils ont une multitude d'autres noms sur le continent africain et ailleurs. Ces lieux qui accueillent les âmes et leurs envies pour se nourrir et s'abreuver, peu importe la manière, au sens propre comme au figuré. Et si j'ai voulu qu'ils soient majoritairement électroniques, c'est parce que je comptais parmi les témoins attentifs et enamourés de l'explosion artistique et musicale issue du continent, qui n'avait de cesse de réinventer des traditions, de les partager et surtout d'en inventer de nouvelles. Alors pour débuter cette émission en douceur, on va prendre la direction de l'Éthiopie et de sa tradition des Azmari, chantres et musiciens bardes du peuple. Bienvenue donc à Ndegena Mulu, Ethiopian Records de son nom de scène, un Azmari électronique et producteur originaire d'Addis Abeba, créateur de ce qu'on appelle l'Ethiopiawi électronique. Ce morceau tigiste est extrait d'une étonnante compilation intitulée Taxi Sampler 01 Rhythm and Vibes from the Spirits of Young Africa, sorti par le label londonien Piton Syndicate, fondé par l'italo-béninois Michael Calandra HOD, pour promouvoir des créations musicales issues des diasporas. Il a également créé un projet visuel qui explore le développement de ces scènes musicales contemporaines appelé Crudo Volta. Je ne sais pas si vous avez eu le temps de prendre des notes, mais je vous invite à réécouter l'émission et à en prendre si vous voulez découvrir cette infime infinité de la créativité humaine. Et par les temps qui courent, ça peut pas faire de mal.

Voilà, pour commencer tranquillement cette émission et amorcer une pente de trance douce grâce à Ethiopian Records. Alors, si vous connaissez les usages de mon établissement, vous savez que la parité n'y est plus un combat, mais une habitude. Alors, on va enchaîner avec une artiste féminine et une des voix qui porte haut et fort, Loud and Proud, sur la scène ghanéenne. J'ai pu la découvrir grâce à un des artistes parrains de mon émission, celui dont je vous parlais au début, qui ouvre ce projet chez Tonton en radio, mais aussi mes sets live, c'est One Love the Cubolor. C'est apparemment grâce à leur collaboration que la Missy a ouvert de nouveaux champs d'exploration musicale pour lui permettre de continuer à promouvoir les traditions du Nord Ghana tout en les intégrant dans la dynamique électro actuelle. Cette collab a débouché sur un album Let Us Clap, paru en février 2026 chez Real World Records, et dont j'ai choisi ce morceau chanté en langue Kusal. On y entend le Kologo, instrument traditionnel à cordes frottées, avec ce titre évocateur en anglais cette fois, No Orgasm in Heaven.

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1: No orgasm in heaven, pas d'orgasme au paradis. C'est la sentence prononcée par l'Amici qui nous permet de poursuivre malgré tout notre ascension vers le 7e ciel, au moins musical. On va accentuer un peu la pente évoquée plus tôt avec une artiste, productrice et DJ sud-africaine, Désirée, en majuscule, qui s'était fait connaître dans le reste du monde avec un EP sorti en 2021 intitulé Femme Tech. On plonge tout habillé dans un petit bouillon Afro House dans lequel elle invite un artiste et activiste, lui aussi, qui a déjà été accueilli à plusieurs reprises chez Tonton, le Sud-Soudanais au parcours hors du commun, Emmanuel Jal. Je ne vais pas revenir sur son histoire à la fois dramatique et lumineuse. Je vous laisse faire vos recherches si vous en avez envie sur Emmanuel Jal. En tout cas, il est parfaitement à son aise dans l'univers musical de Désiré pour ce titre intitulé Macho, sorti en 2026 chez le label ultra stylé Ninja Tune.

Macho, le titre House de Désiré et Emmanuel Jal, union ultra classieuse entre nouvelle scène sud-africaine et diaspora sud-soudanaise. On va enchaîner maintenant avec une autre ambiance pour cette nouvelle émission intitulée Omaki électronique et basculer sur deux morceaux hip-hop qui vont s'enchaîner. Pour commencer, je vous laisse accueillir à nouveau le rappeur burkinabé Kaya Wotto, que j'avais déjà programmé lors d'une des Selecta de chez Tonton dédiée à la scène hip-hop africaine justement. Le premier titre, Liquid Soap Paga, vient de l'album Maoulan 2, paru en 2023 chez Propulsion Prod. On retrouve le flow et le grain rugueux caractéristique de Kaya Wotto, mais aussi le beat et l'énergie d'une prod qui nous permet de poursuivre notre accélération progressive. Le morceau est chanté en moré, langue majoritaire du Burkina Faso. Il parle d'argent, de femmes, de réussite sociale, comme c'est finalement très souvent le cas dans le rap. Il résonne et contraste bien avec le morceau précédent Macho, mais aussi avec celui qui suivra de Maya Kamati.

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1: Voilà, c'était Liquid Sopaga de Kayawoto. Comme je le disais avant, il y était question de rapport à l'argent, à la réussite et aux femmes. Alors on va couper dans le gras maintenant et décaler un bon coup avec la chanteuse et musicienne Maya Kamati, forte tête et voix libérée sur la scène réunionnaise et bien au-delà, loin des clichés de n'importe quel genre. Trop souvent affiliée à l'univers Maloya du fait de son origine, Maya Kamati explore et explose les carcans stylistiques depuis un moment et elle enfonce encore le clou avec son dernier EP Dan Tournant, sorti en 2026 chez Cagnard Deluxe. 4 morceaux, 4 pépites, dont une collaboration ultra stylée avec la rappeuse sud-africaine Dope Saint Jude. Pour ma part, j'ai choisi cette petite bombe de soirée qui dit beaucoup cache-cache. Même si je suis loin d'être compétent en créole réunionnais, après une rapide recherche, il semblerait qu'elle n'y parle pas d'argent, elle, mais plutôt de libération de la parole. Je vous laisse apprécier.

C'était Cash Cash, extrait du dernier EP de la grande Maya Kamati. De La Réunion, on va filer jusqu'en Côte d'Ivoire avec le morceau qui a donné son titre à l'émission, au Maquis électronique, homonyme d'un autre paru en 2023 sur les Anono Tapes de Blanc Manioc, avec notamment le producteur musicien français Dom Peter Omanets. C'est sur ce même label, tant apprécié chez Tonton, qu'est sorti en 2025 la version de l'artiste ivoirien Kwenza. Le natif d'Abidjan avait sorti un album intitulé Serré les Lekés, du nom Nouchi de ce qu'on appelle en France des méduses, là, ces chaussures en plastique qu'on utilisait avant pour aller se baigner, et qui sont à la mode en Côte d'Ivoire pour la vie courante et par là même évidemment pour les soirées au maquis et pour la danse. Kwenza donne un nouveau coup de boost à la tradition du coupé décalé en y injectant dans certains morceaux du bouillon caribéen et de l'amapiano sud-africain dans d'autres. Bref, en mélangeant quelques nouvelles traditions musicales de ce fameux méta-continent africain dont je vous parle tant.

au Maki Electronic par Quenza, sorti chez Blanc Manioc, qui, j'en profite pour le préciser, organise des événements intitulés de même à Abidjan depuis quelques années. On va enchaîner tout en restant dans cette énergie, et pour ça, je vous propose de rencontrer ce qu'on pourrait appeler une star, tout simplement, de la pop africaine actuelle. C'est la Congolaise Rebo. Apparemment, la première femme à être signée sur le gros label Afro Jam Africa, qui est une division continentale d'Universal Music, par cette femme d'influence, Bintou Sila. Elle était déjà très populaire dans la musique en général, notamment avec la star congolaise du Ndombolo et de la Rumba, Ferré Gola, avant de se lancer en solo et de se spécialiser dans l'afro-pop aux différentes influences. Également connue sous le blaze de Rebo Chulo, elle a cartonné en 2024 avec ce morceau plus qu'efficace, intitulé par ce verbe « choquer », où on retrouve l'énergie et le rythme coupé-décalé qui avait été introduit précédemment par Quenza.

Après cet intermède de deux morceaux de coupé décalé augmenté et ce dernier signé par la Congolaise Rebo, on va laisser dériver cette émission vers une tendance plus clubbing et retrouver la touch d'Afro House aperçue en début d'émission tout en accélérant quand même pas mal le tempo. Je vous préviens d'ailleurs que ça ne va aller qu'en augmentant jusqu'à la fin. Après quelques morceaux ancrés dans la francophonie africaine, on va passer en mode lusophone avec ce titre venu du Mozambique. Je ne sais pas comment on dit banger en portugais, mais c'est un mot qui pourrait parfaitement coller à Comitin Dedo, signé en 2022 par le duo de producteurs African Drums Abel Gabriel et Carlitos Marcelino en collab avec Carpozza, artiste qui est lui basé au Portugal. Ensemble, ils signent ce titre transcendant chez Luna Studios, une vraie belle pièce d'Afro House d'aujourd'hui.

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1: Après cette collab entre producteurs venus du Mozambique, on va passer à un autre featuring lumineux du Nigeria cette fois. Ce pays immense producteur de musique depuis quelques décennies, mais qui est extrêmement productif en ce 21e siècle, avec notamment des usines à musique de l'afrobeat, ou ce que je préfère appeler l'afropop contemporaine, qui inonde le continent et le monde. Je suis toujours heureux de vous proposer d'autres styles musicaux venus de ce pays, dans des registres un peu plus underground, et parmi eux, il y a le genre très populaire né autant dans les rues que sur les réseaux sociaux, nommé Crossbeat, personnifié ici par le danseur, chanteur et DJ Poco Lee, qui cartonne les charts du pays et même au-delà jusqu'aux États-Unis depuis quelques années. Pour ce morceau, il partage l'affiche avec un autre phénomène qui se fait connaître bien au-delà des frontières de son pays, l'excentrique CI Vibes. Ensemble, ils créent ce titre qui fait office de fusion afrobeat, sorti en juin 2026 chez Poco Music. Voici donc Opéra Mini par Poco Lee et CI Vibes.

Après cette opéra mini par les Nigérians Pokoli et Sei Vibes, le dance floor de chez Tonton va s'enfumer un peu plus et provoquer quelques embardées plus techno. Pour ça, deux productrices bien badass qui évoluent entre différents mondes et sur différents continents, comme seule la globalisation positive peut en ramener sur nos côtes. Pour commencer, c'est la Tunisienne installée en Allemagne, Frau Beji, qui fait partie du collectif de DJ et producteurs Barulho World. Barulho, c'est un mot portugais qui signifie bruit, ou en tout cas un son fort, et vous allez bien capter cette mentale à l'écoute de ce single sorti récemment, en 2026, chez Barulho Records, donc intitulé Desire. Frau Beji nous gratifie ici d'un morceau de bravoure techno, hypnotique à souhait, parfait pour s'oublier en fin de soirée et offrir à ce fameux dance floor suscité ses plus beaux moves enfiévrés.

Je vous parlais de move de fin de soirée en annonçant ce nouveau titre de Frau Beji. Eh ben, on va rester dans cet état d'esprit tout en augmentant encore un poil les BPM grâce à notre nouvelle invitée de fin d'émission. Alors, celles et ceux qui suivent chez Tonton depuis ses débuts savent que cette productrice ivoirienne fait partie de mes chouchous et qu'elle compte parmi les artistes les plus souvent invités dans mon maquis. Elle a sorti en cette fin de printemps 2026 un nouvel EP remarquable et très fidèle à sa marque de fabrique. Entre une profonde empreinte techno qu'on croirait tout droit venue d'une nuit dans un squat est-allemand, par exemple, et les influences de la scène électro-ivoirienne plus ancienne qu'on ne le croit. L'EP autoproduit s'intitule Rave in Town et c'est ce morceau JK que je vous propose pour commencer à le découvrir. Je vous rappelle que cette émission est intitulée Omaki Electronique et c'est bien là tout l'esprit de chez Tonton. On va basculer en mode fin de soirée.

0: Et voilà, pour finir cette émission en beauté, la productrice et DJ ivoirienne Asna, à la fois avant-gardiste et populaire, comme on les aime chez Tonton. C'était le titre JK, issu de son dernier EP, sorti en mai 2026. C'est avec elle qu'on conclut cette nouvelle émission intitulée Omaki Électronique. On se retrouve prochainement, soit avec une sélecta de chez Tonton, ses playlists thématiques qui viennent depuis quelques temps compléter le projet originel dans le format que vous venez d'écouter, ou peut-être même en live pour des sélectas spéciales dans la veine de cette émission dédiée aux musiques panafricaines et afrodescendantes d'aujourd'hui. On peut aussi se retrouver sur les plateformes de streaming et de podcast. Rappelez-vous-en, vous serez toujours tous bienvenus chez Tonton. Ciao.
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Tu coules le long des rues et disparais dans les caniveaux. 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

Bonsoir mesdames, bonsoir messieurs, bonsoir chères auditrices et chers auditeurs. Il est 19h, passé de 2 minutes, c'est depuis 2 minutes l'heure du rendez-vous hebdomadaire avec l'association Congo Intervalle qui vous convie à écouter l'émission Chemin d'Afrique.

ce soir, nous allons vous proposer quelques titres de la musique malienne à l'occasion de l'anniversaire de l'indépendance de ces pays qui a eu lieu le 22 septembre, donc il y a 48 heures. Nous allons écouter quelques pépites, quelques joyeusetés de la musique malienne.

Nous avions évoqué il y a 2 semaines les parcours, la vie, la discographie du chanteur Lassa Ndombassi, Carlito, chanteur congolais qui avait commencé avec la musique typique et qui ensuite s'en est allé faire du gospel et qui nous a quittés. Aux États-Unis, où il était allé évangéliser, nous allons donc l'évoquer encore une fois avec 2 titres. Le premier n'est pas très connu du grand public et pourtant il a chanté avec un monument de la musique congolaise, un monument de la rumba congolaise, à savoir Bumbenga Wewando, qu'on appelait Jano Bumbenga au début de sa carrière. On va écouter donc le duo dans la chanson Moseka.

Musique avec le duo Jeannot Bombing et Las Ndombasi Carlito. Carlito, beaucoup de mélomanes l'ont découvert grâce à la chanson Maya de Lutumba. Nomanu Nosimaro avec les tout-puissants OK Jazz. Donc, c'était donc une rumba old, comme on dirait. C'était la rumba des anciens, de nos papas, la rumba des années 50, 60, 70, mais qui s'est bien maintenue. Et ensuite, il a quitté les tout-puissants que jazz pour rejoindre l'orchestre Shockstars qui faisait plutôt la musique dite de jeunes et personne ne comprenait, ne s'imaginait comment il allait s'adapter à ses nouveaux styles et si sa voix allait coller avec la musique que faisait l'orchestre Shockstar. Et là, Carlito a apporté un démenti. En tout cas, il a apporté une réponse claire et nette à travers la chanson que je vous invite d'écouter. Il s'agit de Rihanna.

Alors, petit souci avec la chanson, on va essayer de la recaler. Je disais donc Carlito La Sandombassi avait rejoint l'orchestre Shock Stars de Ben Niamab, où il y avait notamment la création de cet orchestre de chanteurs comme Bozi Boziana et Debaba. Et surtout avec Debaba, ils avaient formé un duo qui avait réalisé des performances vocales et qui étaient inédites et très appréciées par les mélomanes congolais. Et nous allons essayer de retrouver la chanson Rihanna et vous la proposer, bien évidemment. Alors, on y est presque. Je demande votre patience et votre indulgence, et on va tout de suite écouter Rihanna de Ben Niamab, une chanson de Ben Niamab, donc qui était également un habilleur, était plus un habilleur qu'un artiste, qu'un chanteur. C'était également les patrons de l'orchestre qui avaient des moyens pour attirer des grands talents comme La Santombassi, Carlito.

C'était Rihanna, une chanson de Benjamin Bo et l'orchestre Shockstar avec en voix solo dans la partie refrain. La Sandombassi, Carlito, nous allons partir au Mali et là-bas nous allons retrouver. Pour commencer, une icône de la musique malienne, une personne, une personnalité, un personnage avec tellement d'humilité qui ne s'est jamais pris pour une star et pourtant c'est une référence dans la musique malienne. Il s'agit de Boubacar Traoré que les Maliens appellent Karkar. Il fut une grande star de la musique malienne dans les années 50 et 60 avant de venir en France et de travailler comme ouvrier, de trouver amour et de retourner au pays avec son épouse française et qui est décédée lors d'une couche. Et il en était tellement meurtri que Boubacar Traoré a arrêté la musique. Il a plongé dans une très grosse dépression. Il en était rendu à revendre des petites marchandises dans un marché, notamment des cigarettes en détail, jusqu'à ce qu'un jour, un producteur britannique écoute une vieille cassette de la musique malienne et tombe fou amoureux de la voix et du chant de Boubacar Traoré et qui prend son bâton de pèlerin, qui se rend au Mali pour retrouver ses chanteurs. Mais quand il pose la question, on lui dit « mais ce type est déjà décédé, on n'entend plus parler de lui, ça fait très longtemps ». Au fait, il n'était pas décédé et le producteur était déterminé, il a cherché, il a continué à chercher Boubacar Traoré jusqu'à ce qu'il est tombé sur ses anciens camarades et qui lui ont dit effectivement qu'il est toujours là, mais qu'il est déprimé, qu'il ne veut plus entendre et parler de la musique et qui revend des petites marchandises au marché. Et le producteur est allé les rencontrer pour les convaincre de reprendre la musique. Boubacar Traoré ne voulait pas du tout. Et c'est sous la pression de ses amis qu'il a décidé, en tout cas, de renouer avec la musique. Et son premier album fut un carton. Voilà comment Boubacar Traoré est revenu, pas seulement à la vie, entre guillemets, mais également à la musique et avec un répertoire et des chansons qui ont très bien marché. Et jusqu'à ces jours, il continue à faire des tournées dans beaucoup de pays occidentaux. On va l'écouter dans l'une de ses chansons qui ont cartonné dans les années 2000-2010. Il s'agit de Douna Moulema.

Il faudra noter que dans cette chanson, il y a une voix, celle de Boubacar Traoré, et seulement deux instruments, la guitare acoustique qu'il joue lui-même et une calebasse retournée, coupée en deux, retournée sur laquelle joue un musicien. Nous allons enchaîner avec les titres et hommages à sa femme Pierrette quand il a repris goût à la vie depuis qu'il revit, bien évidemment, Karkar, comme les Maliens l'appellent si affectueusement, a décidé à penser à rendre hommage à sa Pierre, à sa femme décédée, Pierrette, à qui il a dédié cette chanson intitulée « Les enfants de Pierrette ».

C'était Carcar dans la chanson Les enfants des pirates, les Mali après cette époque. Glorieuse des Carcar et d'autres musiciens qui ont tenu en haleine les mélomanes de ces pays. Là, les Mali a connu une diva, il connaît encore une diva qui continue à faire des performances extraordinaires sur scène. J'ai cité Oumou Sangaré, la diva, et je vous invite à l'écouter dans l'un de ses titres qui avait très bien marché. Il s'agit de Yala.

Il y a là de la chanteuse Oumou Sangaré. Alors lui, il s'est fait connaître dans les années 80, quand la polémique sur l'immigration battait son plein sous la direction du ministre Charles Pasqua. Et à l'époque, vous vous souvenez, pour les plus anciens, du choc que ça avait créé, le charter qui avait ramené des Maliens sans papier dans leur pays. C'est pendant cette période qu'il est monté au créneau avec un culot de jeunes militants engagés, sans froid aux yeux. Salif Keïta a lancé la chanson Nous pas bouger, autrement dit, une sorte de bras d'honneur qu'il a fait à la France en disant faites tout ce que vous voulez, nous ne partirons pas, nous resterons ici, nous pas bouger.

Salut Kate, dans la chanson Noop Bouger. On va à présent écouter un grand de la musique malienne. Il s'agit d'un descendant des griots. Il faut savoir, contrairement à ce que l'on pense, les griots ne sont pas là pour flatter l'ego et récupérer quelques pièces de monnaie. Ils sont surtout la mémoire des familles, la mémoire du pays, la mémoire du clan. Au Mali et Toumani Diabaté, dont je vous proposais une chanson. Et griots et de la 71e génération des griots. Il faut savoir que parmi ses ancêtres, il y en a un qui était le lieutenant de la légende Soundiata Keïta, qui était celui qui a régné sur l'Empire du Mali, qui a laissé une histoire riche et pleine de fierté au peuple malien. On va donc écouter Toumani Diabaté, qui est considéré comme l'un des meilleurs joueurs, qui était considéré en tout cas comme l'un des meilleurs musiciens de la Koura. La légende raconte d'ailleurs que son ancêtre, le tout premier griot, avait reçu miraculeusement la première Koura qu'il a jouée et qui lui a permis donc d'accompagner Soundiata Keïta. On va retrouver Toumani Diabaté dans cette chanson qu'il interprète avec son fils. Alors, faute de trouver tout de suite Toumani Diabaté, on va écouter en tout cas son fils, c'est sûr. Un autre titre, avant de retrouver la bonne plage, décidément, aujourd'hui, un petit problème pour trouver le morceau qui convient. On va écouter d'abord le fils Sidiki Diabaté, qui justement sera en concert à Nantes, dans la métropole nantaise. C'est samedi à La Carrière, à Saint-Herblain. Une illustration du répertoire de Sidiki Diabaté, le fils de Toumani Diabaté.

C'était Sidiki Diabaté qui a rendu dans cette chanson hommage notamment à des artistes dont vous avez sans doute reconnu les noms, Salifou Keïta pour Salif Keïta, Lifar Katouré, un grand grand chanteur aussi qui a gagné des prix notamment aux États-Unis, mais qui avait également parallèlement à sa musique un projet agropastoral. Il avait construit un village Kazima et qui était un exemple de développement, en tout cas rural, dans ces pays. On va à présent retrouver Toumani Diabaté, qui nous a quittés en 2024. Il était né en 1965, en duo avec son fils Sidiki Diabaté, qui sera en concert à Nantes. Savourer ces récitals de deux chorales qui nous livrent les pères et les fils.

C'était les diabatés griots depuis leurs ancêtres, je rappelle. Les griots ne sont pas ceux qu'on croit. Les griots ne sont pas comme les caricatures, ils sont la mémoire de famille, la mémoire des clans, la mémoire du royaume, la mémoire du pays. C'est eux qui retiennent tout de l'histoire, du vécu de peuple où ils vivent. Ils transmettent de génération en génération afin que personne n'oublie ce qui s'était passé auparavant. Nous allons écouter notre délice de la musique malienne avec un titre tiré du tout premier album de la chanteuse Rokia Traoré, qui malheureusement la carrière internationale a été compromise à cause de son litige avec son ex-mari, car Rokia Traoré avait soustrait leur fille en tout cas de l'autorité parentale, car elle était partie avec leur fille au Mali sans l'autorisation de la justice. Et contrairement à une décision de la justice, ça lui a valu donc d'être interpellée. Je pense en Italie, elle a fait de la prison. Du coup, pour continuer sa carrière à l'international qui marchait plutôt bien, ça devient tout un problème. On va écouter donc Mouneïssa, qui est tiré du tout premier album de la chanteuse malienne, bien évidemment, Rokia Traoré.

Munaïssa de Rokia Tore avec sa voix dans toute sa pureté. Nous allons à présent vous proposer un autre titre de Sidiki Diabaté. Je rappelle, si vous êtes, si vous serez dans la métropole nantaise, c'est samedi, Sidiki Diabaté sera en concert à la carrière à Saint-Herblain. Ça sera l'occasion d'aller écouter notamment cette chanson un peu plus dansante, un peu plus fun, un peu plus, entre guillemets, jeune, comme on dit. Et comparativement à ce qu'il faisait avec son père, fais-moi confiance, de Sidiki Diabaté.

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Alors, c'était la petite heure consacrée à la musique malienne à l'occasion de l'anniversaire de l'indépendance de ces pays. On va repasser par la République démocratique du Congo, on va retrouver l'orchestre Festival des Maquisards dans une chanson qui, j'ai pari, va rappeler pas mal de souvenirs à Papa Timothée Limbaya, Tim, pour les intimes. J'en profite également pour saluer Papa Michel Nkel.

grosse dédicace à maman Maïtis. Je salue également maman générale intendante dans une école secondaire à Kinshasa, dans la commune de Binza.

Nikosa Ali Kamboy. 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

Salutations à Kinshasa, à Norba, les Sherpas, salutations aux gardiens du temple, Firmin Kele, salutations également chez Maman Marie, à Raph Moutouyatrin.

0: La mémoire est juste à la caca.
1: C'est donc bercé par les romantismes et des Koffi Olomidé dans la chanson SOS que nous allons nous quitter ce soir, non sans souhaiter que l'amour soit notre principale boussole et que l'empathie, la tolérance ne nous quittent jamais. Bonne soirée.

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0: Le souffle. Revis, souffle. En arabe, c'est plus beau. Enfès.
1: Je me suis toujours posé la question, c'est quoi le trou?
2: Elle existait, hein. Je savais qu'elle existait. J'avais connaissance de cette revue, mais c'était une revue assez confidentielle. Qui publiait des textes littéraires, poétiques, du théâtre, des travaux plastiques, d'art plastique, etc.
1: Il dévorait la ville en imagination. Maroc, 1965-1973.

0: En allant au lycée, je passais par le centre-ville, je me promenais, je cherchais, j'étais très curieux. Et donc, je fréquentais les kiosques. J'achetais les journaux, j'achetais les hebdomadaires, les revues marocaines et égyptiennes. Et un jour, je trouve Souffle, qui était très austère.
1: C'est un espèce de carré dans lequel les lettres, elles sont positionnées de façon hyper géométrique.
0: Ça ne paye pas de mine. Mais comme elle ne coûtait pas cher à l'époque, quelques dirhams, donc je l'ai acheté. Je me suis rendu compte qu'il y avait quelque chose de nouveau.
2: Souffle. Revue maghrébine littéraire culturelle trimestrielle. Premier trimestre 1966. Prologue.
3: Quelque chose se prépare en Afrique et dans les autres pays du tiers-monde. L'exotisme et le folklore basculent. Personne ne peut prévoir ce que cette pensée exprès logique donnera au monde. Mais le jour où les vrais porte-paroles de ces collectivités feront entendre réellement leur voix, ce sera une dynamite explosée dans les arcanes pourries des vieux humanismes. Il a fallu une patience sévère et une autocensure rigoureuse pour aboutir à cette revue qui se veut avant tout l'organe de la nouvelle génération poétique.

0: Seulement, notre génération fut celle de l'indépendance.
1: Directeur Abdeltef Labi.
0: De la volonté de décolonisation. Une génération de la redécouverte de l'immense énergie créatrice du peuple dans l'enthousiasme du début de la libération. Puis, bien vite, une génération de la désillusion, du cauchemar des fausses indépendances, du spectacle de la démission et du pourrissement, mais aussi de la radicalisation des espoirs.
1: Comité d'action. Bouanani, Jacobiak, Nessabouri, Aloula, Stouki, Loud.
2: Le Maroc, au lendemain de la fin du protectorat, était dans une grande révolte. Il y avait une expression qui se faisait à tous les niveaux.
1: Rabat, Maroc.
0: Souffle a permis de révéler, dès ses premiers numéros, l'affirmation d'une poésie, d'une littérature nouvelle, en rupture, si je puis dire, avec toute la production antérieure.
2: Moi, je faisais des choses avec Red Bean. On écrivait des trucs, on sortait des petites choses, etc.
1: Poésie toute, manifeste.
2: Puis un jour, en 1965, Abdeltef Labi vient avec sa femme dans sa Peugeot 203. On commence à parler.
1: Jusque-là, la poésie a été pour certains un passe-temps, plus ou moins agréable, et pour la plupart, le moyen de s'intégrer à quelques milieux mondains qui n'entendent rien aux nécessités immédiates de l'homme. Ce sont des snobs, et ils cherchent avant tout un confort.
2: Je le présente à Khaled Din, et je lui présente Mohamed Ftaha, et je lui présente Hamed Lawadi. Là, il faut qu'on fasse quelque chose. Il faut s'engager dans la réflexion. Bon, on ne peut pas rester comme ça.
1: Notre ambition est de leur faire comprendre que ce qu'ils croient être l'âge d'or n'est en vérité qu'une illusion qui risque de les conduire à leur propre désagrégation. Mais ils sont déjà morts et la lutte ne leur appartient plus.
2: Khaled Din et les autres étaient très hésitants. J'ai pris des textes de chez eux, je les ai donnés à l'abbé. L'abbé a fait la connaissance de Mlehi. Et c'est comme ça qu'on a sorti le premier numéro en 1966.
3: Laissez-moi m'enfoncer dans la boue. Il me faut un chemin dans le désert des routes. Je me révolte contre les traditions. Je suis déchiré de tous côtés. Moi, depuis quand suis-je de retour ? Depuis quand la détresse fait-elle jaillir des sources dans les nuits de lune ? Ô diable muraille étrangère, je suis votre énigme, je ne sais que dire ni que faire. Et avant que le soleil ne quitte nos mémoires égorgées, il entonnait des versets du Coran très sages. La nature se réveille peut-être, insuscite peut-être, quelques fantômes répudiés derrière la tempête. Là où je tourne la tête, je ne vois que cafards pisseurs asthmatiques derrière un troupeau égaré, et je ricane. Soyez maudits chacals du moment, Si des serpents se mettent à ramper avec des débris de conscience ou pleuvent comme la fatalité sur les crânes, ne bougez plus. Il faut crier. Moi, je reste à l'aube un mendiant perpétuel. Je me libère de la tyrannie des merveilles. Mes doigts sont guéris des mensonges de la plume. Malgré la gelée et la hantise des vents implacables, je suis armé de haches. Je tremble.

0: déconstruire les schémas, le confort intellectuel dans lequel on se plaisait, déconstruire l'image qu'on veut projeter de nous. Il n'y avait pas que l'image coloniale. Il y a aussi l'image du Maroc dans la littérature arabe, dans la vision de l'Orient.
1: La littérature de nos aînés fut tout au plus une vaste déposition devant le tribunal de l'Occident, les cahiers maghrébins de doléances. Et si cette littérature a joué son rôle dans le combat anticolonialiste, elle l'a fait tout au plus au nom des idées de 1789. Cette littérature du témoignage n'était plus possible au lendemain des indépendances des pays maghrébins. Régie par un rapport d'acculturation dans le cadre colonial, elle était obligée de se dépasser ou de mourir.
2: Alors je voulais vous demander, Mohamed Khairidine, comment vous voyez actuellement la littérature maghrébine ?
3: Il n'y a pas de littérature maghrébine. C'est une littérature écrite en français. La littérature maghrébine se fera dans un langage différent.
2: C'est-à-dire ?
3: Elle se fera dans le langage du Maghreb, qui n'est pas encore fait. On traduira sans doute tout ce qui a été publié en français ou en arabe. Littéraire, j'entends, et provenant d'entités maghrébines, d'écrivains maghrébins.
2: Et on le traduira dans une nouvelle langue qui est...
3: Je ne sais pas quand, peut-être que d'ici là, on ne sera plus là.
4: Le français, c'est ma langue. C'est pas l'arabe, ma langue, c'est le français. Ma langue maternelle. C'est comme ça. Voilà, je suis exilé dans mon pays. Et c'est vrai, je suis exilé.

0: Cette question provoque beaucoup de problèmes. L'usage de la langue française nous a été imposé par une situation historique, culturelle connue. Personnellement, je suis de ceux qui ne pensent pas que l'usage du français soit une malédiction. Nous usons de l'instrument linguistique que nous dominons, que nous possédons le plus, et nous essayons de faire rentrer dans cette langue, de lui insuffler, d'injecter toute la logique profonde de notre être, toute la syntaxe de notre personnalité profonde.
1: La poésie est tout ce qui reste à l'homme pour proclamer sa dignité, ne pas sombrer dans le nombre, pour que son souffle reste à jamais imprimé et attesté dans le cri.
2: Sitôt arrivé, Khaled se mit à la recherche d'un vieux marchand de manuscrits et de livres. La paix soit sur toi, lui dit Khaled. La paix et la clémence de Dieu sur toi, jeune étranger. Il y a si longtemps que j'attendais ton arrivée. Tu savais que j'allais venir? Beaucoup d'autres jeunes sont déjà passés par ici. Et je sais que toi aussi, tu es à la recherche du poète légendaire qui faisait naître les sources et commandait aux montagnes et aux collines. L'objet de ma recherche n'a rien d'impossible, dit Khaled, puisque d'autres m'y ont précédé et l'ont peut-être trouvé. Peut-être, peut-être. Avec de la persévérance, on finit par déplacer les montagnes. Continue ta route, étranger, et que la vie te soit moins dure.
3: La particularité des jeunes de ma génération, enfin de certains jeunes de ma génération, c'est le fait d'avoir constaté très vite qu'il y avait quelque chose de nouveau à construire.
4: Pour nous, vous voyez peut-être les choses de manière simpliste, mais il y avait le Marzen, c'est-à-dire l'État, avec les partis affiliés à l'État, servant l'État, etc., le roi par-dessus, et puis ceux qui s'opposaient et qui voulaient autre chose.
5: C'était aussi la guerre du Vietnam, c'était... Quand j'étais jeune et lycéen, on faisait des manifestations contre la peine de mort, on faisait des grèves dans la rue contre la peine de mort, etc.
4: Voilà, tout le monde était d'accord. On était tous dans la situation des gens qui voulaient autre chose. On était dans la première phase, tous, dans des cris de colère, quoi. Je crois.
6: Je ne me considère pas comme un jeune écrivain, je me considère même pas comme un écrivain, je me considère... Je suis un type qui écrit, j'écris, quoi. J'écris, c'est tout. J'écris ce que j'ai à dire, je le dis. Je le dis par écrit ou je le dis même... S'il fallait le dire avec une mitraillette, je le dirais avec une mitraillette, mais je le dis, quoi.
7: C'est un matin de printemps

0: les fleurs et j'écoutais le ressac quand je me dis « Il manque quelque chose ». Et le flegme se montra à moi. Je m'étais surpris rampant, m'accrochant. Depuis, je ne cherche qu'à l'attendre, de toutes mes forces, comme le prosélyte qui, face à son épreuve, met le cœur et l'âme dans la démonstration. J'ai choisi, je choisis, et c'est toute une tentation à retenir. Je suis pas fou pour regretter le monde. Mais il n'y a pas de monde. À peine une petite crapule de conscience. La synthèse. Un homme qui marche. Un globe qui tourne. Et une conscience bâtarde qui se pose en guerriero, complote et soulève les baïonnettes intelligentes.
1: Il y a plusieurs phases. C'est-à-dire que 65, il y a eu les premières grèves au début de l'année, le mouvement de 23 mars. C'est-à-dire que le 23 mars, c'est-à-dire il y a les étudiants se sont soulevés.
2: Les événements de Casablanca de mars 1965 ont commencé au lycée Mohamed V où j'étais étudiant.
3: Il y avait de fortes raisons d'être mécontent.
4: Et la seule poussée concrète, c'était l'enseignement.
2: Le jour du démarrage, je voulais entrer par la porte de derrière. Et là, je trouve un tract.
4: Le peuple marocain entier voulait l'enseignement.
3: L'école qui était perçue comme étant un ascenseur social, là, les perspectives commençaient à se fermer.
1: Il me semble qu'il y a eu une circulaire interdisant le redoublement ou un truc comme ça.
4: Qui visait à renvoyer des lycées un certain nombre d'adolescents.
2: Le décret qui interdisait à certains élèves ayant atteint un certain âge de continuer leur scolarité.
3: Le chômage des jeunes, etc., aussi prenait plus d'ampleur.
2: Ça se terminait par un appel à la grève.
4: Et là, il y a eu donc une révolte de la jeunesse de Casablanca, à laquelle s'est rallié l'ensemble du peuple de Casablanca, le 23 mars.
2: Et après, quand on s'est mis en grève, il y a d'autres lycées qui sont arrivés. On a fait une caravane qui s'est divisée en deux. Une partie est descendue vers le centre-ville et une partie est montée vers le quartier des Habous, le quartier populaire d'Erb Sultan. Les manifestants se sont dirigés vers la prison civile d'Erb Kabir. Ils ont défoncé la porte et libéré les prisonniers. Je crois qu'il y a eu un camion bélier qui a défoncé le portail de la prison. Puis après, on s'est retrouvés dans une artère principale qui s'appelle l'avenue Mohamed VI maintenant, mais qui s'appelait la route de Médina avant. Et c'est à ce moment-là, si ma mémoire est bonne, que les tirs ont commencé.
5: Il faut traverser la rue, le corps suspendu. Ce point multicolore entre mon regard qui vibre et la ville ouverte à la mort. Il faut traverser la rue, le corps suspendu, devant le mur poignardé par les cris. J'ai le dos qui meurt dans la rue, en une ligne droite.
0: Le trottoir galope intermittent. Il traverse mes yeux horizontalement. Puis se brise, presque strident, comme un miaulement définitif.
6: Les manifestants ont saccagé un lycée, incendié un cinéma, des magasins, des voitures et des autobus. Et pendant un moment même, ils ont été les maîtres du cœur de Casablanca et de sa médina.
1: Et la police et l'armée sont rentrés contre eux.
7: Et les militaires sont tirés sur les gens, sur les élèves.

0: Chez les enfants.
1: Il y a eu des morts, il y a eu des...
2: J'ai vu
3: un millier de morts.
2: Des morts.
1: Des gens arrêtés.
4: L'armée et la police sillonnent les rues après les sanglantes émeutes d'hier. Le couvre-feu s'abattra à 21h ce soir sur la capitale économique du Maroc.
2: Après, il y a eu, je crois, je ne sais pas, une semaine de fermeture des collèges et lycées.
0: Et c'est pour ça que le roi a décrété l'état d'exception au Maroc qui est resté jusqu'à 70.
5: Le régime lui-même peut-être a dû être surpris par l'ampleur de cette explosion.
2: Les informations qui arrivaient par lui dire en écoutant France Inter, c'est ça. Le discours tenu par les médias nationaux, on sait ce que c'est. C'est des voyous, c'est des...
6: C'est-à-dire, vous savez ce que c'est. Ça a commencé par les étudiants, puis alors il y en a qui se sont mêlés aux étudiants pour faire de la casse.
2: Ils ont désœuvré.
7: Des vitrines cassées.
8: Des vitrines cassées.
7: Ah, oui, des éclats de verre partout.
8: Oui, ils ont saccagé les magasins. Alors.
7: Oui.
9: Nous n'appelons pas ça des émeutes.
2: Des gens qui étaient manipulés par l'étranger.
9: C'est une insurrection du peuple de Casablanca.
2: C'est-à-dire le discours habituel quand on veut dénigrer un mouvement légitime. Voilà, sont toujours les mêmes. Voilà.
10: Et donc le roi avait fait un discours, parce qu'il fallait justifier ce mouvement. Hein. Dire qu'un mouvement est spontané, ça veut dire que le pouvoir n'est pas populaire.
2: Et le bouc émissaire pour lui, c'était les enseignants et les parents. Et ce qu'il a appelé les prétendus intellectuels. À partir de là, il arrive à la conclusion qu'il aurait mieux valu que nous soyons des illettrés.
11: Et je dois dire que c'est un moment qui a sonné pour moi le passage à la conscience politique.
1: Et c'était un point d'inflexion important, parce que c'est l'émergence d'une génération politique. Cette nouvelle génération politique, elle est à la fois, bien sûr, elle est opposée au régime néocolonial, mais elle est aussi de plus en plus opposée à leurs parents politiques, à la génération précédente, ou à la génération de l'indépendance, c'est-à-dire au mouvement national. Pourquoi ? Parce que pour eux, ils ont été incapables de résister à la néocolonisation du Maroc.

0: Il existe un pays par-delà tous les pays. C'est une terre sans horizon, blafarde malgré le soleil au sourire fou. Les habitants de cette terre sont des géants. Non pas comme les géants qui faisaient cuire des poissons à la face du soleil, mais seulement des êtres capables, malgré leur âge, de soutenir le ciel avec leur dos. S'il vous arrive un jour de passer par chez eux, n'oubliez pas d'arracher vos masques fétides, car ce sont des gens simples comme l'orge et comme le seigle. Ils parlent avec la voix des sources coulant sous les terres jusqu'à l'océan. Ils chantent comme autrefois la gazelle sur les sables emperlés des Mauritanies. Je vous le dis tout de suite, ces gazelles n'existent plus aujourd'hui. On les chassait à coups de mitraillette sur des hélicoptères.
1: Les premiers gouvernements à l'indépendance du Maroc, Abdallah Ibrahim, c'était un gouvernement de gauche. Le pacte de Casablanca, qui regroupait le Maroc, il y avait le GPRA, le gouvernement provisoire de l'Algérie, la Tunisie, Bourguiba, Gamal Abdel Nasser pour l'Égypte, Nkrumah pour le Ghana et Sékou Touré pour la Guinée. Le Maroc a été le premier pays africain à reconnaître la Chine. On a reçu Chou Enlai à l'époque. Lumumba, lorsqu'il a été assassiné au Congo, moi je me souviens, ça je l'ai vécu, il y a eu des manifestations monstres. Partout il y avait des manifestations contre l'assassinat de Lumumba. Après il y a eu la fondation de l'Union des pays non engagés, avec Tito, Nehru, Sukarno, en Indonésie, etc. Il y avait cette ambiance post-colonialiste en quelque sorte, qui était assez enthousiasmante.
0: C'est surtout le soir qu'ils chantent. Leur voix est à la mesure de leur taille. Elle guide le voyageur égaré que l'effroi vient saisir aux portes des bois tentaculaires. Elle fait gémir le chacal et sa femme blottie dans les ténèbres de la grotte. Hyène, en l'entendant, abandonne précipitamment son charnier et le faucon, l'aigle, le chevreau aux yeux d'olive, la couleuvre et tous les corbeaux, tous les lézards d'été, les salamandres dans les cactus, les chevaux aux naseaux fumants, tous plient le couvercle et laissent passer un silence plus terrible qu'un siècle de supplice. Seuls les morts ne plient pas le cou. L'orbite effarée, ils hurlent et font secouer la terre jusque dans ses entrailles. À cet instant seul, les combats des lumières dans l'infini cessent et de derrière les montagnes vertes et brumeuses surgit la chamelle au long poil que les enfants des quartiers populeux arracheront au son des tambourins pour les brûler dans les fourneaux en terre cuite et guérir le mal qui leur ronge les yeux et la poitrine.
2: L'origine de Soufle, c'est moi, Mohamed Khairdine et Abdelkif Lag. Pour nous, le lieu, c'était la revue. C'était la tribune. C'était là notre maison, c'est là où on habitait.
3: Abdellatif Larbi, présumé né en 1942 à Fès. Les ruelles et les cimetières. L'héritage, un joli fiasco, plutôt bâtardise. Le pays pétrifié, autant se spécialiser dans l'hibernation des lichens.
4: Le fait d'être comme ça en mouvement, dans un collectif, on se rencontrait, on lisait des textes ensemble, on voyait des choses.
5: Mohamed Khairdine, né voici 24 ans à Tafraout. Études secondaires, fonction publique. Je suis en France depuis 6 mois. ne désespère pas de la vie, mais condamne violemment ses mastiqueurs qui abusent le plus souvent possible du frère prochain. Prochien.
2: Notre intention était révolutionnaire. On ne voulait pas que cette revue soit une institution. On voulait qu'elle soit tout le temps en mouvement. C'est pour ça que chaque fois qu'il y avait quelqu'un dont la contribution ou dont les idées étaient au diapason des nôtres, sans que nous soyons dogmatiques, pour nous, il faisait partie de ce comité d'action.
3: Mustapha Nissaburi, né en 1953 à Casa. Études secondaires, instituteur, commis, porteur, capable aussi bien de faire espion ou bandit des grands chemins. Poète tout court. Collaboration avec Khair Eddin à la création d'une revue tract. Salaud.
2: Il y a aussi des changements. C'est-à-dire qu'il y avait des gens qui sautaient. Parce qu'ils n'étaient plus...
5: Le rôle du poète dans l'ancienne société marocaine est considérable. Il est avant tout le chroniqueur, l'historien de sa tribu. Il ne chante pas seulement ses amours et ses déboires propres, mais aussi et surtout les événements vécus par sa tribu ou au sein de sa tribu. Son rôle est capital quand il s'agit de combattre l'ennemi.
6: En pleine rue, en plein Paris, en plein jour. Mehdi Ben Barka est enlevé ici, face à la brasserie Lip.
7: Vendredi dernier, vers 12h15, M. Mehdi Ben Barka se dirige vers le drugstore du boulevard Saint-Germain, donc en plein Paris.
6: Il est 12h30, le 29 octobre 1965.
7: Soudain, deux hommes s'approchent de M. Ben Barka, montrent des cartes tricolores, se réclament de la police, vérifient son identité et l'entraînent vers une voiture qui démarre rapidement.
8: Toujours aucune trace de M. Ben Barka enlevé à Paris. Le témoin numéro 1, un jeune étudiant qui accompagnait le leader de l'opposition marocaine, a disparu lui aussi.
9: Les chances de retrouver vivant le leader de l'opposition marocaine diminuent. M. Ben Barka est-il mort ou vivant? C'est l'une des questions que se posent les enquêteurs.
10: Avec le recul, il y a eu, avec Bandung, 58, tout ça, il y a eu un grand mouvement de contestation. Ben Barka était au milieu de ça. C'est aussi pour ça que la mort de Ben Barka est tout à fait importante.
7: Monsieur Mehdi Ben Barka, 45 ans, ancien professeur de mathématiques, a été l'un des fondateurs du parti nationaliste marocain, l'Istiklal. Ce parti s'est divisé en 1957. Monsieur Ben Barka a pris alors la tête de la branche gauchisante, l'Union nationale des forces populaires. L'UNFP devient alors l'un des partis les plus puissants de l'opposition.
11: Ben Barka était à la fois le leader, le chef international, puisqu'il représentait à la fois les révolutionnaires marocains et la tricontinentale de la Havane, c'est-à-dire la structure d'agitation des trois continents, Asie, Afrique, Amérique, Latine.
7: Et en 1964, M. Ben Barka est condamné à mort par contumace. Il est inculpé de complot contre le souverain marocain.
10: Il y avait une réplication sioniste. C'est eux qui ont trouvé l'endroit et qui ont trouvé le moyen d'enterrer le corps, ou je sais pas, ou sans la tête ou avec la tête, je ne me rappelle plus. Il y avait l'Amérique qui était c'était aussi dirigé contre la France, l'affaire Ben Barka. Le Maroc n'est pas tout seul. Il n'a jamais été seul. C'est une configuration mondiale quand même. C'était pas que le Maroc, parce que Ben Barka, il avait la main sur l'ensemble de la tricontinentale. Enfin, il n'était pas tout seul. Mais en tout cas, c'était une figure de proue. Dès qu'il a été tué, le coup d'arrêt était clair.
12: Le règne de Hassan II est apparu très vite à l'ensemble des patriotes marocains, et même dans bien des cas avant qu'il n'accède au trône, comme une trahison du Maroc. En septembre 1956, quand il y avait la guerre d'Algérie, il a dit « l'armée française est l'allié de l'armée marocaine ». Et il s'est toujours comporté comme ça, dans tous les domaines. Ce qui fait que pour les patriotes marocains, qu'ils soient civils ou militaires, depuis toujours, Hassan II est un traître.
10: Il est appuyé absolument par tout le monde, par toutes les puissances occidentales, notamment la France. Dès l'indépendance, il y a eu un deal. Il se traduisait par des investissements, par des services... sécuritaire. C'est Mohamed V qui a eu cette formule. Nous sommes le protectorat en mieux ou je ne sais pas trop quoi, un truc comme ça. Mais l'appui français à Sainte-Deux ne s'est jamais démonté. Jamais.
12: À l'origine, c'est-à-dire en 61, c'était la grande bourgeoisie et les anciens féodaux. Ceci était sa base sociale. À l'intérieur de cette base sociale, le pouvoir de Hassan II s'est constitué de plus en plus, et pratiquement le ministère de l'Intérieur a pris tout en main, et donc tout ceci a constitué une mafia, que nous appelons la mafia marzénienne, du terme qui rappelle les structures moyenâgeuses, mais qui est une mafia de racketteurs et de tortionnaires, fondée sur les sommets de la police et de la gendarmerie essentiellement.
13: À partir des années 60, c'est la désillusion par rapport à l'indépendance, ce qu'on appelle l'indépendance, c'est-à-dire la fin du protectorat français. Tout ce qu'on avait construit ou constitué comme rêve, projet politique, toutes ces aspirations ont été avortées par la reprise en main par la monarchie marocaine, en alliance avec la puissance impérialiste française, la reprise en main du pouvoir.
0: Il faut que je me sente assez dégoûtant et assez dégoûté pour continuer ma nausée. Il faut que celle-ci dépasse le domaine du noir. Mais quoi, nous sommes des aigles ou non? Je crevais d'asphyxie. Tu ne t'imagines pas à quel point je souffre de vivre dans ces bas-fonds avec une meute de chacals qui sont encore à dévorer les vieilles brebis du Seigneur. Nous devons nous imposer, il est temps. Nous dénoncerons les malfaiteurs qui strient les chairs de notre peuple, essayer d'abolir les traditions les plus proches des ferments. Proclamez la liberté.
2: Moi, je lisais Marx et je lisais Engels comme on lit un poème de Lautréamont, comme on lit un poème de Hölderlin. C'est comme ça que je voyais les choses. C'est le poétique dans la chose. Le poétique dans le révolutionnaire. Le poétique dans le mystique, le poétique dans l'idéologique. Je lisais Marx comme on lit Lautréamont.
10: C'est-à-dire qu'ils étaient très fermés aux autres. Comme une espèce de secte littéraire qui essayait de vouloir avoir la vérité envers...
2: On a fait une manifestation poétique, on a été critiqué, mais qu'est-ce qu'ils veulent ces gens-là? Mais qu'est-ce que c'est? Ils se moquent de l'art, et ceci. Il y a eu plein de choses qui ont été dites sur nous, très décourageantes.
14: J'ai commis cette faute impardonnable que d'écrire un article dans la revue La Malif qui s'intitulait « Oust à la scatologie ».
10: Pour nous, ces jeunes poètes étaient décalés.
4: Et malgré tout ce que peuvent penser ces détracteurs...
15: Oui, parce que vous n'avez pas rencontré que des approbations.
4: Absolument. Mais ces détracteurs sont gênés essentiellement par certains des aspects de cette littérature, certains aspects provocateurs, déroutants, disons par la nouveauté de sa démarche.
10: Peut-être on était assez un peu... Enfin, ils ont trouvé qu'on était méprisants, mais ce n'était pas le cas. Ça.
14: En échange de cette chronique, j'ai été traité par eux de foetus rance.
16: Parce que le poète, finalement, c'est une espèce d'ours qui va chercher la ruche et qui se bagarre avec les abeilles, etc. Il a toujours été fasciné par quelque chose de très lointain.
14: Et j'avais trouvé ces auteurs peut-être un peu trop impatients d'être considérés comme de purs génies.
2: Plus ou moins, on s'attendait à ça, parce qu'on était un petit peu provocateurs. On ne fonctionnait pas dans le consensus.
17: On croyait que j'étais communiste. Oui. Bien sûr, j'ai des pensées communistes, évidemment. Et alors, c'est pas un crime.
10: Il fallait être poète, il fallait être cultivé, il fallait être marxiste-léniniste. C'était quand même une frange petite.
2: Nous voulions apporter notre contribution dans les réformes dont notre pays a besoin.
10: C'est après qu'ils sont devenus politiques. Sur le coup, ils n'étaient pas...
14: Ils n'étaient pas encore en dissidence avérée.
18: Vous savez, ma vie est une chose qui est irréelle.
16: donc elle échappe à toute réalité, donc c'est une chose qui est absolument négative.
18: C'était « Il dévorait la ville en imagination », épisode 1, une mèche allumée sous le sommeil.
19: Avec, par ordre d'apparition, Ahmed Bouraba, Sophia Alami, Jamel Bellardar, Abdelkader Laktaa, Abdellatif Laabi, Mustafa Nisabouri, Mohamed Khayreddin, Ahmed Bouanani, Hussein Tanjawi, Zakia Daoud, Mohamed Jibril, Abraham Serfati, Abdellatif Zerouel, Salim Jay.
18: Les textes sont extraits de la revue Souffle. Ils sont interprétés par Husni El Mouhlis, Yasmine Bouja, Louise Achas, Boutaïna El Fekak et Wahib Mortada. À la création sonore, Nicolas Makoumi, Guillaume Solignat au mixage. Produit à l'INA par Laetitia Fourmont, Sophie Heria et Delphine Lambard.
19: Écrit et réalisé par Ella Bellone.
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1: Janie Jones, Clash. From the Clash. Mm. Let's Get It On, Marvin Gaye from Let's Get It On. Nirvana, Smells Like Teen Spirit off of Nevermind.
2: Oh no, Rob, that's not obvious enough. Not at all. How about Point of No Return on Point of No Return? Lewis, so you can get up.
1: Shut up. White Light, White Heat, Velvet Underground.
3: Yeah, that would be on my list.
4: Though not on mine.
1: Massive Attack, No Protection. The song is Radiation Ruling the Nation.
2: Kind of a new record. Very nice, Rob.
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2: Couldn't you be any more obvious than that, Rob? How about, the Beatles? How about fucking Beethoven? Track one, side one of the Fifth Symphony. How can someone who has no interest in music own a record store?

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